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1: Bonjour à toutes et à tous. Il est 6h30. Vous êtes sur Liberté FM. Que vous soyez déjà sur la route, au bureau ou encore en train de savourer votre petit déjeuner, merci d'être avec nous. Bonjour Gianni, très heureux de partager cette matinée avec toi.
2: Bonjour Christian, tout le plaisir est pour moi.
1: Au fil de cette émission, de l'information, de la musique, la suite de nos chroniques estivales et une ambiance conviviale pour bien commencer la journée. Bonne matinée à toutes et à tous.

Il existe un mot minuscule qui change parfois toute une journée. Bonjour. Sur un chemin de randonnée, au marché, chez le boulanger, en Dordogne, cette habitude est encore bien vivante. On se salue sans forcément se connaître, c'est un détail. Mais les sociétés tiennent souvent grâce à une multitude de petits détails. Et celui-ci mérite sans doute d'être cultivé et conservé.

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1: Il est 6h36 sur Liberté FM. Voici tout de suite votre première chronique sur la matinale.
2: Voir la Terre autrement, prendre de la hauteur pour mieux comprendre notre monde. Aujourd'hui, Stéphane Laville nous parle de Yann Arthus Bertrand. Bonjour Stéphane.
3: Bonjour Christian.
2: Alors, même s'il est très populaire, il est peut-être bon de nous rappeler qui est Yann Arthus Bertrand.
3: Né en 1946, Yann Arthus Bertrand est un photographe français mondialement connu pour ses photographies aériennes et son engagement écologique. Avant Yann Arthus Bertrand, la photographie aérienne existe déjà. Mais lui va lui donner une dimension mondiale. À partir des années 90, il photographie la planète vue du ciel. Forêts, déserts, villes, océans, cultures agricoles. Depuis les airs, le monde devient presque abstrait. Les paysages se transforment en formes graphiques, en motifs, en textures. Mais derrière cette beauté spectaculaire, il y a un message. Yann Arthus Bertrand comprend très vite que ces images peuvent sensibiliser à la fragilité de la planète. Son projet « La Terre vue du ciel » connaît un succès immense dans le monde entier. Les photographies deviennent accessibles à un très large public, exposées en plein air dans de nombreuses villes. Avec lui, la photographie quitte les galeries pour aller directement vers les gens. Son travail mêle constamment esthétique et engagement écologique. Et cette alliance explique sans doute son impact durable. Avec Yann Arthus Bertrand, la photographie prend de la hauteur pour nous rappeler la fragilité du monde.
2: Merci beaucoup Stéphane. Et demain, nous parlerons de photos minimalistes avec le Britannique Michael Kenna. À demain.
3: À demain.

0: Il est 6h49 et quelle que soit la manière dont vous commencez cette journée, les étoiles ont peut-être un message pour vous. Voici votre horoscope.
1: Bélier, votre enthousiasme est une vraie locomotive pour vos amis. Taureau, vous recevez une invitation pour une soirée qui s'annonce mémorable. Amis Gémeaux, quel succès! On s'arrache votre compagnie. Profitez de cette popularité. Les cancers, vous avez toutes les cartes en main en ce mercredi. Lion, un geste de générosité de votre part vous revient sous forme de bonnes nouvelles. Les Vierges, déconnectez vos notifications. Offrez-vous une heure de paix absolue. Balance, la passion enflamme votre ciel amoureux. Scorpion, votre audace dynamise votre relation. Sagittaire, un ami vous propose une aventure improvisée. Dites oui. Capricorne, prenez un peu de temps pour vous. C'est le secret pour rester en forme. Les Verseaux, vous trouvez une astuce pour gagner du temps sur votre planning. Et pour terminer, Poissons, vous ressentez le besoin de vous confier. Allez-y, n'hésitez pas, vous serez soutenu.
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9: Il est 6h52 sur Liberté FM. On retrouve tout de suite Bruno avec son choix. Salut Bruno.
10: Salut à toutes et à tous, bienvenue dans votre chronique musicale. Salut Christian, salut Gianni, j'espère que vous allez bien pour cette dernière semaine de matinale. Eh bien aujourd'hui, j'ai envie de vous dire, fermez les yeux et laissez-vous transporter au cœur des montagnes du Pays Basque. Écoutez ces voix qui s'élèvent, puissantes, chaleureuses, baignées par la tradition et le mystère de l'une des plus anciennes langues d'Europe. Aujourd'hui, dans notre chronique musicale, nous plongeons dans l'univers envoûtant des voix basques. Un ensemble polyphonique qui fait vibrer le patrimoine et fait chanter bien au-delà de ses frontières natales. Au Pays Basque, le chant n'est pas un simple divertissement, c'est un véritable art de vivre, un vecteur de transmission et une identité. Les voix basques incarnent à la perfection cette tradition de l'harmonie. Sans artifice, la magie repose sur le mariage subtil des timbres de voix profondes qui associent les basses harmoniques croisées des voix claires qui s'envolent pour porter les mélodies. Qu'il s'agisse d'un hymne traditionnel, de chant sacré ou de création contemporaine, le groupe parvient à préserver la ferveur originale tout en y apportant une touche de modernité accessible à tous. Ce qui fait la force aussi des voix basques, c'est aussi leur capacité à faire vivre ce répertoire hors des sentiers battus. Portés par des figures emblématiques de la région, comme la chanteuse Anne Etchegion, à certaines périodes, le projet a su se populariser avec des titres intemporels comme Egoac, que nous allons écouter dans un instant. En associant la puissance des cœurs d'hommes et la douceur des voix féminines, le groupe crée un pont entre les générations et prouve que la musique traditionnelle basque est une matière vibrante et universelle. Écouter les voix basques, c'est faire l'expérience d'une émotion brute. Pas besoin de comprendre l'euskara, la langue basque, pour ressentir la nostalgie, la joie ou la fierté qui se dégage de chaque note. Leur musique touche directement au cœur. Par sa sincérité et sa force collective, un voyage sonore puissant qui nous rappelle la beauté du chant partagé. C'était votre chronique musicale. On se retrouve demain et je vous dis.

Merci Bruno pour ce choix original qu'on n'entend pas souvent sur les ondes de Liberté FM. Il est 6h57. Avant de retrouver le journal, on s'écoute encore un morceau de musique très enthousiasmant. Machine.

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1: Bonjour à toutes et à tous, nous sommes mercredi, vous écoutez Liberté FM, bienvenue dans votre journal de 7h.
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3: Et voici les titres de ce journal de la matinale du mercredi 5 août 2026.
1: Nécrologie, décès de l'historien périgourdin Guy Mandon.
3: Justice, 8 mois de sursis après les violences conjugales à Brantôme.
1: Activité nautique, la baignade de nouveau autorisée à l'étang de Roufiac.
3: Chaleur et abandon, la SPA 24 sous forte pression.
1: Fait divers, un conducteur alcoolisé impliqué dans un accident à Nontron.
3: Côté météo, selon Météo France, ce matin, la couverture nuageuse est dense sur l'ensemble du Périgord. Les températures aussi de 20 à 22 degrés. Bonjour à toutes et à tous.
1: L'historien périgourdin Guy Mandon est décédé lundi soir à l'âge de 80 ans.
3: Spécialiste reconnu de la période révolutionnaire, il était considéré comme une référence en Périgord, souligne Dominique Audrerie, président de la Société historique et archéologique du Périgord, dont Guy Mandon était membre du conseil d'administration depuis de nombreuses années. Agrégé d'histoire en 1974, Guy Mandon a longtemps enseigné au lycée Saint-Joseph de Périgueux avant d'en devenir le directeur. Il a ensuite achevé sa carrière comme inspecteur général de l'éducation nationale, devenant le premier représentant issu de l'enseignement privé à accéder à cette fonction. Engagé dans la vie publique, il avait également été adjoint au maire de Périgueux, Yves Guéna. Originaire de Saint-Saulx-la-Coussière, Guy Mandon laisse une importante œuvre consacrée à l'histoire du Périgord. Parmi ses publications figurent la Société Périgord au siècle des Lumières, 1789 en Périgord, la Révolution et les chemins de la liberté, ou encore plus récemment, Histoire d'histoire, publiée en 2025 à l'occasion des 150 ans de la Société historique et archéologique du Périgord. Un ouvrage consacré aux femmes pendant la Révolution devrait paraître à titre posthume. Dominique Audrerie rend hommage à un homme ouvert, attentif aux autres, passionné par la transmission et reconnu pour sa courtoisie et son humilité. Dans un message publié sur les réseaux sociaux, l'ancien archiviste Bernard Revirriego salue également un historien et orateur remarquable, doté d'une grande culture et profondément attaché à la langue occitane. Les obsèques de Guy Mandon sont célébrées ce mercredi à 16h30 dans la cathédrale Saint-Front de Périgueux.
1: Un homme de 29 ans a été condamné pour des violences commises sur sa compagne dans la nuit du 31 juillet devant un bar de Brantôme en Périgord.
3: Selon les éléments présentés à l'audience, les faits se sont produits aux alentours de minuit. Après avoir reçu une gifle de sa compagne, le prévenu lui a porté un coup de pied dans le dos. Des témoins sont intervenus pour mettre fin à l'altercation tandis que la victime se réfugiait dans le bar. Les gendarmes ont ensuite été alertés. Le ministère public a indiqué que la victime venait d'être licenciée la veille et qu'elle avait consommé de l'alcool, mais a estimé que le prévenu aurait dû maîtriser sa réaction. Le procureur a également rappelé son lourd passé judiciaire, marqué par 14 condamnations, dont plusieurs pour des faits de violence ou de menaces envers une conjointe. De son côté, la défense a souligné que les violences n'avaient entraîné aucune incapacité totale de travail, ni pour la victime, ni pour le prévenu. Elle a également mis en avant la volonté de ce dernier de se réinsérer, expliquant qu'après une période de grande précarité, il disposait désormais d'un emploi et d'un logement. Le tribunal l'a finalement condamné à 8 mois de prison avec sursis probatoire pendant 2 ans. Il devra suivre des soins et n'aura plus le droit d'entrer en contact avec la victime, une mesure qu'il avait lui-même sollicitée.
1: Bonne nouvelle pour les vacanciers en Dordogne, la baignade est de nouveau autorisée à l'étang de Roufiac en Périgord vert.
3: Le conseil départemental propriétaire du site annonce que les dernières analyses de l'eau montrent une baisse de la concentration de cyanobactéries. Le niveau d'alerte est ainsi redescendu au niveau 1. La baignade et les activités nautiques peuvent donc reprendre, même si une douche après la baignade reste recommandée. Vendredi dernier, le département avait interdit l'accès à l'eau après la détection d'un dépassement du seuil réglementaire des toxines produites par les cyanobactéries, aussi bien au niveau de la plage que du téléski nautique. Le site avait alors été placé en niveau 2 d'alerte. Pour rappel, la baignade à l'étang de Roufiac est surveillée tous les jours de 11h à 19h jusqu'au 31 août.
1: Les fortes chaleurs compliquent le quotidien des animaux et des équipes de la SPA de Bergerac.
3: Au refuge, les chiens particulièrement exposés aux températures élevées sont les plus vulnérables. La présidente de l'association, Mélanie Lefebvre, explique que les sorties sont désormais limitées aux heures les plus fraîches de la journée afin d'éviter les coups de chaleur. Elle souligne également que certains animaux deviennent plus irritables, ce qui entraîne davantage de bagarres. Pour limiter les effets de la canicule, des toiles d'ombrage ont été installées entre les chenils grâce à un appel aux dons. Les bénévoles arrosent régulièrement les boxes, remplissent les piscines et renouvellent les gamelles d'eau. Les chiens les plus fragiles ont, eux, été confiés à des familles d'accueil ou hébergés par des bénévoles. Au-delà de la chaleur, le refuge doit faire face à une saturation de ses capacités. Il accueille actuellement 90 chiens pour seulement 80 places. Des chenils provisoires ont été installés et certains animaux ont dû être déplacés dans d'autres espaces du refuge. Selon la présidente, les abandons ne se concentrent plus sur la période estivale. Depuis la crise sanitaire, ils sont devenus réguliers tout au long de l'année. Elle estime également que les comportements envers les animaux ont évolué, avec davantage de chiens peu ou pas éduqués, abandonnés après plusieurs années passées dans un jardin. Autre difficulté, les adoptions ralentissent pendant l'été et les chiens restent de plus en plus longtemps au refuge. Certains y vivent depuis 4 ans, ce qui complique leur réadaptation à une vie de famille. La situation pèse aussi sur les finances de l'association. Les frais vétérinaires augmentent, notamment parce que davantage d'animaux sont soignés plutôt qu'euthanasiés lorsque leur état le permet. Malgré une hausse de la subvention accordée cette année par la ville de Bergerac, la SPA 24 lance un nouvel appel aux bénévoles, aux adoptants et aux donateurs pour faire face à cette situation.
1: Un accident de la circulation s'est produit mardi matin vers 9h30 rue du Docteur Schweitzer à Nontron.
3: Deux voitures se sont percutées à l'approche d'une écluse routière. Selon les premiers éléments, un automobiliste aurait tenté de dépasser un autre véhicule avant le rétrécissement de la chaussée. Il l'a alors percuté avant de terminer sa course dans le jardin d'une habitation. L'accident n'a pas fait de blessés. Le conducteur à l'origine de la collision a toutefois été contrôlé positif à l'alcool. Les deux automobilistes ont été transportés au centre hospitalier de Périgueux pour des examens de contrôle.
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1: Selon Météo France, ce matin, la couverture nuageuse est dense sur l'ensemble du Périgord. Les températures oscillent de 20 à 22 degrés. Le vent du nord-ouest est faible.
3: Dans l'après-midi, le ciel se dégage progressivement. Les températures maximales tournent autour des 26-28 degrés. Le vent du nord-ouest atteindra les 10-15 km/h.
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1: Chaque matin de l'été sur Liberté FM, les dictons, proverbes et citations nous offrent un instant de réflexion et de bonne humeur. Voici ceux de ce mercredi 5 août.
3: Le dicton du jour vous conseille. À Saint-Abel, faites vos confitures de Mirabelle. Ce dicton nous rappelle que le début du mois d'août correspond à la pleine saison des Mirabelles. C'est le moment idéal pour profiter de ce fruit gorgé de soleil et préparer de délicieuses confitures qui permettront d'en conserver toute la saveur. Une belle façon de célébrer les plaisirs simples de l'été.
1: Le proverbe du jour prévient. Qui cherche un ami sans défaut reste sans ami. Une vérité intemporelle qui nous invite à faire preuve de tolérance. Personne n'est parfait et l'amitié se construit justement en acceptant les qualités comme les petites imperfections de chacun. C'est souvent cette bienveillance qui rend les relations les plus solides.
3: La citation du jour est d'André Mauroy. Si les hommes comprenaient mieux les dangers que comporte l'emploi de certains mots, les dictionnaires ou devantures des librairies seraient enveloppés d'une bande rouge explosif. À manier avec soin. Avec beaucoup d'humour, André Mauroy nous rappelle que les mots ont un immense pouvoir. Ils peuvent apaiser ou blesser, rapprocher ou diviser. Cette citation nous invite à mesurer nos paroles et à choisir nos mots avec autant de soin que l'on manipulerait une matière précieuse ou explosive.
1: Et si vous cherchez déjà une idée pour votre soirée, Thierry a fait le tri pour vous. Voici ses suggestions télé sur Liberté FM.
4: Bonjour, au programme de votre soirée télé de ce mercredi 5 août sur TF1, Sirène, film avec Alice Paul et Shirin Boutella, Alison Flesh, capitaine de police rebelle et incontrôlable, est forcée à travailler en binôme avec Leïla Balani, experte en criminologie mais nulle sur le terrain. Sur France 2, Code Rouge, série sur TMC, Les Chevaliers du Fiel, Croisière d'Enfer, spectacle. Les Chevaliers du Fiel retrouvent à nouveau leur personnage fétiche de Martine et Christian Lambert. Cette fois, le couple embarque pour une folle croisière. Sur M6, j'en connais un rayon divertissement présenté par Julien Courbet. Sur France 3, Secret d'Histoire, magazine sur le thème La folle épopée de Charlotte d'Angleterre. Stéphane Bern, épaulé par des historiens et des conservateurs, dévoile le destin de Charlotte d'Angleterre, aïeule de Charles III. Sur France 5, Au bout, c'est la mer, série documentaire. Et puis sur W9, Enquête d'action, magazine présenté par Marie-Ange Casalta sur le thème Urgence dans les Alpes. Au secours, les vacances tournent mal. Très belle soirée télé à tous.

0: C'est l'heure de la chronique gastronomie. Alors hier, nous avons expliqué quels sont les différents lieux pour les rendez-vous des Nuits des Étoiles. Aujourd'hui, Alain, vous allez nous révéler ce que nous pourrons voir durant ces Nuits des Étoiles. Bonjour Alain.
1: Oui, bonjour Christian. On va répondre à la question, que pourrons-nous voir durant les Nuits des Étoiles 2026 ? Alors, plusieurs circonstances sont favorables cette année. La Lune est en fin de cycle, donc
0: très
1: peu
0: bien.
1: Gênante.
0: Parfait.
1: Elle se lève après minuit et sera de moins en moins éclairée par le soleil des nuits suivantes. Et les Perséides approchent de leur maximum. Alors, on a déjà consacré une de nos chroniques aux Perséides, ces célèbres étoiles filantes visibles au mois d'août. Mmh. Rappelons que ces étoiles filantes résultent de poussière ou débris laissés par le passage de la comète Swift-Tuttle en 1992. Et lorsque la Terre traverse ce nuage au cours de sa révolution autour du Soleil, de tout petits éléments traversent l'atmosphère à très grande vitesse, 200 000 km/h, s'échauffent et brûlent dans le ciel en formant des traînées lumineuses que nous appelons étoiles filantes.
0: Très bien.
1: Alors la célèbre pluie d'étoiles filantes des Perséides atteint son pic dans la nuit du 12 au 13 août, mais plusieurs jours avant ce maximum, l'activité est déjà visible. Entre le 7 et le 9 août, sous un ciel sombre, vous pourrez voir de nombreuses étoiles filantes au cours de la nuit. Et les conditions sont particulièrement favorables cette année grâce à l'absence de lumière lunaire gênante. La Voie lactée, notre galaxie, est au meilleur de sa visibilité grâce à l'absence de lune. Et le centre de la Voie lactée sera bien visible vers le sud dans la direction des constellations du Sagittaire et du Scorpion. Alors le Sagittaire nous apparaît sous une forme très particulière, assez amusante. Ses étoiles dessinent une théière avec son couvercle, son anse et son bec verseur.
0: Très bien.
1: Quant au Scorpion, il est visible au ras de l'horizon sud et on remarquera sa principale étoile, Antarès, dont nous avons parlé au mois de juillet. Mmh. C'est une super géante rouge, pas très lumineuse, magnitude plus 1,2.
0: Ah, très bien.
1: Mais sa couleur rouge est caractéristique. Ouais. Et août est une période les plus spectaculaires de l'année pour admirer les constellations d'été, les amas d'étoiles, les nébuleuses et galaxies lointaines. Et nos astronomes seront ravis de vous les montrer au télescope. Quant aux planètes, Vénus est encore visible le soir, bas sur l'horizon ouest, et Saturne à partir du milieu de nuit. Et pour une observation optimale, installez-vous confortablement, laissez vos yeux s'adapter à l'obscurité pendant une vingtaine de minutes, et regardez le ciel à l'œil nu pour profiter des étoiles filantes, et n'hésitez pas à questionner les animateurs des Nuits des Étoiles, ils sont là pour vous renseigner.
0: Et à formuler un maximum de vœux, bien sûr.
1: Oui, bien sûr, ça va de soi avec des étoiles filantes.
0: Très bien, merci beaucoup Alain.
1: Merci.
0: Et à demain.
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0: Vous êtes en vacances ou simplement à la recherche d'une bonne idée pour sortir? Gianni nous a préparé son agenda des rendez-vous à ne pas manquer.
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2: Bonjour à tous, c'est Gianni, on se retrouve pour vos idées de sortie. Mercredi 5 août, méga loto organisé par le club de Ménesplay à la salle des fêtes de Ménesplay. C'est à 20h45 avec de nombreux bons d'achat à gagner. Réservation au 06 07 35 20 70. Tous les vendredis de juillet et août, la charrette gourmande marché festive à la place d'Albret de Brantôme en Périgord de 17h à 23h et a lieu aussi la 9e foire au vin le 8 et 9 août au Jardin des Moines. Renseignements au 06 13 28 44 33. Samedi 8 août à 20h45 à Mancignac, méga loto, c'est 10€ par personne, le carton à volonté. C'est animé par Lionel et organisé par l'association Les Amis du Pain, avec de nombreux lots à gagner comme deux fois une semaine pour Costa Brava pour 4 personnes et bien d'autres lots à Corse, avec bien sûr restauration sur place. Samedi 8 août, marché gourmand à la base loisir Chando à Montpon, c'est organisé par le Montpon Ménesplay Football Club avec des tubes des années 80, 90, 2000 et un DJ en deuxième partie. C'est à 19h avec food truck, buvette et animation sur place et bien sûr restauration sur place. Dimanche 9 août à la place de l'église de Saint-Méard-de-Drône, marché de producteurs de 8h30 à 12h30 avec rougaille de saucisse à emporter. Réservation recommandée au 05 53 50 07 94. Dimanche 9 août à 20h30, méga loto à Mancignac, c'est 10€ par personne, le carton à volonté, c'est organisé par l'association Les Amis du Pain et animé par Lionel, avec de nombreux lots à gagner comme 6 chariots garnis, 6 cartes cadeaux 200€ et d'autres lots à corps, avec bien sûr restauration sur place. Vendredi 14 août à Mancignac à 20h45, méga loto organisé par l'association Les Amis du Pain et animé par Lionel, c'est 15€ par personne le carton à volonté ou 10€ la plaque de 6 avec de nombreux lots à gagner comme une machine à glace, un aspirateur robot, un four à pizza garni et bien d'autres lots à corps. Il y a bien sûr restauration sur place. Dimanche 16 août à Mancignac à 20h30, méga loto organisé par l'association Les Amis du Pain et animé par Lionel, c'est 10€ par personne le carton à volonté avec bien sûr de nombreux lots à gagner comme une tondeuse robot, 6 chariots garnis et bien d'autres lots à corps. Avec bien sûr restauration sur place, frites, kebabs, burgers, buvettes, pâtisseries et glaces. Chaque mardi du mois de juillet et du mois août, les festines de 18h30 à 23h30, c'est un marché gourmand musical avec des soirées à différents thèmes musicaux avec DJ et artistes chaque mardi. Et voilà, c'était vos idées de sortie. Vous pourrez retrouver toutes ces informations sur le site de Liberté FM. Et si vous aussi vous organisez une manifestation et que vous souhaitez la faire diffuser sur nos antennes, c'est à contact@libertefm.fr. Sur ce, moi je vous souhaite de passer une agréable journée.

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1: Très bon réveil à celles et ceux qui nous rejoignent. Il est 7h30 sur Liberté FM. Retrouvons ensemble l'essentiel de l'actualité.
2: Et on commence par l'international. Les États-Unis espèrent un accord rapide avec l'Iran pour permettre la réouverture du détroit d'Ormuz. Une perspective qui a déjà entraîné une baisse des prix du pétrole sur les marchés. Les négociations interviennent dans un contexte de forte tension entre Washington et Téhéran.
1: L'enquête sur l'incendie d'Eaton qui avait ravagé la banlieue de Los Angeles en janvier 2025 conclut qu'il a été provoqué par une ligne électrique défectueuse. Des étincelles auraient enflammé une végétation fortement asséchée. Le sinistre avait fait 19 morts et détruit plusieurs milliers d'habitations.
2: Au Brésil, la police affirme avoir déjoué un projet d'attaque visant la capitale Brasilia pendant les élections d'octobre. Plusieurs personnes soupçonnées de préparer des actions violentes ont été interpellées. Le président Luiz Inácio Lula da Silva sera candidat à sa réélection lors de ce scrutin.
1: L'Organisation mondiale de la santé appelle à renforcer l'aide internationale face à l'épidémie d'Ebola qui touche la République démocratique du Congo. Selon l'OMS, le virus progresse plus rapidement que la riposte sanitaire. Aucun vaccin n'est, pour l'heure, disponible contre cette épidémie.
2: La Banque mondiale encourage les pays en développement à investir rapidement dans l'intelligence artificielle. Dans un rapport publié mardi, elle estime que l'IA pourrait stimuler leur croissance économique et éviter qu'ils ne prennent davantage de retard sur les pays les plus avancés.
1: Réunis après l'afflux massif de migrants à Ceuta, les ministres européens de l'Intérieur réaffirment leur soutien à l'espace de Schengen. Ils estiment que la libre circulation n'est pas à l'origine de la crise, mais qu'elle fait partie de la solution. Les 27 dénoncent également les tentatives d'ingérence visant à diviser l'Union européenne.
2: Par ailleurs, le bilan s'alourdit. Les autorités espagnoles annoncent que 75 migrants sont morts après avoir tenté de rejoindre l'enclave espagnole la semaine dernière. La plupart des victimes ont péri par noyade lors de la traversée.
1: En France, le député européen Raphaël Glucksmann affirme avoir été visé par une opération de désinformation attribuée à un groupe pro-russe. Le probable candidat à l'élection présidentielle de 2027 estime que cette campagne visait à déstabiliser le scrutin après la diffusion d'une fausse information mettant en cause sa compagne, la journaliste Léa Salamé, ainsi que le journaliste Edoui Plenel.
2: Le candidat déclaré à l'élection présidentielle, Gabriel Attal, propose de renforcer la loi contre les installations illégales de terrain. Dans un entretien au Figaro, il souhaite faciliter la prévention de ces occupations, faire supporter les coûts aux occupants et durcir les sanctions.
1: 9 syndicats nationaux de sapeurs-pompiers demandent à l'État de renforcer les moyens consacrés à la lutte contre les incendies. Dans un communiqué, ils estiment que les hommages ne suffisent pas et préfèrent des moyens d'action concrets plutôt que d'être qualifiés de héros. Cette prise de position intervient après les importants feux de forêt qui ont notamment touché la Gironde.
2: Et voici les titres qui seront développés dans votre journal de 8h.
1: Nécrologie, décès de l'historien périgourdin Guy Mandon.
2: Justice, 8 mois de sursis après des violences conjugales à Brantôme.
1: Activité nautique, la baignade de nouveau autorisée à l'étang de Roufiac.
2: Chaleur et abandon, la SPA24 sous forte pression.
1: Fait divers, un conducteur alcoolisé impliqué dans un accident à Nontron.
2: Côté météo, selon Météo France, ce matin, la couverture nuageuse est dense sur l'ensemble du Périgord. Les températures aussi de 20 à 22 degrés. Le vent du nord-ouest est faible.
1: Dans l'après-midi, le ciel se dégage progressivement. Les températures maximales tournent autour des 26-28 degrés. Le vent du nord-ouest atteindra les 10 à 15 km/h.
2: Et à 7h34, nous poursuivons cette matinale d'été avec Beyoncé, Hold 'Em.

0: Bonjour Gilles.
1: Bonjour.
0: Ce matin, nous allons parler d'un rapace que l'on voit souvent immobile dans le ciel avant de fondre sur sa proie, le faucon cresserelle.
1: Alors, le faucon cresserelle, Falco tinunculus, il a une taille de 39 cm, une envergure de 65 à 82 cm, il pèse 183 grammes et il a une longévité de 16 ans.
0: Ok.
1: Que peut-on dire de lui ? Les falconidés sont une famille de rapaces diurnes, de taille petite à moyenne. Falco vient du latin faux, qui désigne la faux en référence à la forme des ailes, longues, étroites et pointues. On les trouve dans tous les habitats, mais ce sont des prédateurs agiles de milieux ouverts où ils capturent leur proie grâce à un ongle postérieur développé. Il dispose d'un manteau roux. C'est un oiseau svelte, au corps fin, et ailes longues et étroites. Il a une longue queue. Le mâle adulte est plus petit que la femelle et se reconnaît à son plumage contrasté. La tête est gris cendré sur le dessus et les côtés. Les pattes sont très jaunes avec des ongles noirs. La cire du bec, très jaune. La femelle adulte est globalement plus uniforme. Elle est dépourvue de la couleur grise caractéristique du mâle. Où habite-t-il ? C'est une espèce très adaptable qui s'accommode de nombreuses situations paysagères. On le trouve du niveau de la mer à plus de 3000 mètres d'altitude. En Europe, une forme d'habitat idéale pour lui est la campagne agricole, agrémenté de haies arborées, d'alignements d'arbres le long de la voirie ou encore de pylônes électriques. Il y a le gîte et le couvert. Et la nidification a lieu dans un vieux nid d'une autre espèce, de corvidés surtout. Comportement, c'est un oiseau sédentaire dans la majeure partie de son aire. Seules les populations les plus nordiques sont migratrices. C'est un oiseau plutôt solitaire, en dehors de la période de nidification. En tant que gros consommateur de petits rongeurs, particulièrement des campagnols, il est un auxiliaire précieux en agriculture en limitant leur population. Reconnu pour son vol stationnaire, qu'on appelle le vol du Saint-Esprit, c'est un vol de chasse. Et ensuite, il va fondre sur sa proie.
0: Oui.
1: On peut favoriser sa nidification en milieu urbain par la pose de nichoirs. C'est un oiseau plutôt silencieux en temps ordinaire, mais il devient très vocal en période de reproduction. En vol, il est capable de pointes de vitesse impressionnantes, mais il a en majorité un vol plutôt lent. Il capture ses proies par une brève descente oblique à partir d'un perchoir ou à l'issue d'un bref piqué après un repérage en vol stationnaire.
0: Mmh.
1: Comme dit précédemment, c'est un prédateur de petits mammifères. Secondairement, il peut chasser des lézards, des scarabées, des hannetons, même des vers de terre. Il lui arrive aussi de chasser des oiseaux juvéniles. Le faucon cresserelle est monogame et se reproduit par couples territoriaux. Sa nidification est rupestre ou arboricole, dans des bâtis humains aussi. Le cresserelle ne construit pas de nid. La ponte comprend de 2 à 6 œufs très colorés de brun roux, couvés par la femelle une trentaine de jours. Le juvénile est volant à 5 semaines. Les juvéniles seront indépendants, pris en charge encore un certain temps par les adultes. Où le trouve-t-on ? Le faucon cresserelle s'observe sur toute l'Europe et une bonne moitié nord de l'Afrique. En Europe, il est présent du nord de la Scandinavie à la Méditerranée. Le faucon cresserelle n'est pas menacé. C'est une espèce commune, mais dont les populations ne peuvent que subir les changements actuels en cours dus à 2 facteurs, le réchauffement climatique et les activités humaines qui ont des répercussions sur les habitats. On peut craindre un déclin de population sans changement majeur dans le fonctionnement de nos sociétés.
0: Eh bien, voici tout de suite le chant du faucon cresserelle. Et merci beaucoup Gilles pour cette chronique captivante autour du faucon cresserelle. Demain, nous retrouverons un discret grimpeur des troncs et des jardins. le grimpro des jardins. Au revoir Gilles.
1: Au revoir.

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0: Si.
1: Il est 7h50, c'est le moment de retrouver votre horoscope signe par signe sur Liberté FM.
2: Bélier, votre enthousiasme est une vraie locomotive pour vos amis. Taureau, vous recevez une invitation pour une soirée qui s'annonce mémorable. Amis Gémeaux, quel succès! On s'arrache votre compagnie. Profitez de cette popularité. Les cancers, vous avez toutes les cartes en main en ce mercredi. Lion, un geste de générosité de votre part vous revient sous forme de bonnes nouvelles. Les Vierges, déconnectez vos notifications. Offrez-vous une heure de paix absolue. Balance, la passion enflamme votre ciel amoureux. Scorpion, votre audace dynamise votre relation. Sagittaire, un ami vous propose une aventure improvisée. Dites oui. Capricorne, prenez un peu de temps pour vous. C'est le secret pour rester en forme. Les Verseaux, vous trouvez une astuce pour gagner du temps sur votre planning. Et pour terminer, Poissons, vous ressentez le besoin de vous confier. Allez-y, n'hésitez pas, vous serez soutenu.
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9: Pour ce 13e rendez-vous, les matinales d'été de Liberté FM consacrées aux nouvelles à chute, Natacha Charbonnet nous invite une nouvelle fois à découvrir le talent de Frédéric Brown. Bonjour Natacha.
10: Bonjour.
9: Ouvrez grand vos oreilles après Cauchemar en rouge hier, voici Cauchemar en gris.
10: Il se réveilla avec une merveilleuse sensation de bien-être, savourant l'éclat et la douce chaleur du soleil dans l'air printanier. Il s'était assoupi sans bouger sur le banc du jardin public. Seule sa tête s'était penchée en avant. Son somme n'avait pas duré une demi-heure. Il le savait, puisque l'ombre du doux soleil n'avait que peu avancé pendant son sommeil. Le jardin resplendissait du vert du printemps, un vert plus doux que celui de l'été. C'était une journée magnifique, et il était jeune amoureux, merveilleusement amoureux. Amoureux en avoir le vertige, et heureux en amour. La veille, qui était un samedi, il s'était déclaré à Suzanne. Dans la soirée, et elle avait dit oui. Plus ou moins oui. Pour être précis, elle ne lui avait pas dit oui, mais elle l'avait invité à venir aujourd'hui dimanche, dans l'après-midi, faire la connaissance de ses parents. Elle avait dit « J'espère que vous les aimerez et que vous aimeront, et qu'ils vous aimeront autant que je vous aime. » Si ce n'était pas là l'équivalence d'un oui, qu'était-ce ? Cela avait été un amour en coup de foudre, pratiquement. Raison pour laquelle il ne connaissait pas encore les parents de la jeune fille. Adorable Suzanne, aux doux cheveux sombres, à l'adorable nez tout petit, presque de carlin, aux tendres taches de rousseur à peine marquées et aux grands yeux noirs si doux. C'était la chose la plus merveilleuse qui lui fût jamais arrivée, la chose la plus merveilleuse qui pût jamais arriver à n'importe qui. On en était enfin à ce milieu d'après-midi où Suzanne lui avait dit de venir. Il se leva de son banc et, un peu engourdi par sa sieste, il s'étira voluptueusement. Puis, il se mit en route vers la maison, à quelques centaines de mètres du jardin public où il s'était assis pour tuer le temps, vers la maison à la porte de laquelle il avait raccompagné Suzanne la veille au soir. Une petite promenade agréable sous le beau soleil par ce beau jour de printemps. Il monta les marches du perron, frappa à la porte. La porte s'ouvrit, et pendant une fraction de seconde, il crut que c'était Suzanne elle-même qui lui ouvrait. Mais la jeune fille ressemblait seulement à Suzanne. Sa sœur, sans doute. La veille, elle lui avait en effet parlé d'une sœur, son aînée d'un an seulement. Il s'inclina et se présenta cérémonieusement et demanda à voir Suzanne. Il eut l'impression que la jeune fille le regardait d'un air bizarre, mais elle se contenta de lui dire « Entrez, je vous en prie. » « Elle n'est pas là pour l'instant, mais si vous voulez bien attendre au salon, là... » Il s'assit et attendit au salon, là. C'était bizarre qu'elle fût sortie, même pour peu de temps. C'est alors qu'il entendit la voix de la jeune fille qui lui avait ouvert la porte. La jeune fille parlait dans l'entrée, émue par une inexplicable curiosité, il se leva et alla coller son oreille contre la porte. La jeune fille parlait, semblait-il, au téléphone. « Harry, je t'en supplie, rentre immédiatement et ramène le docteur, oui, oui, oui, c'est grand-père. » Non, pas une nouvelle attaque cardiaque, non, non. C'est comme la dernière fois où il a eu sa crise d'amnésie et où il a cru que grand-mère était encore... Non, non, ce n'est pas de la démence sénile, Harry, simplement de l'amnésie. Mais cette fois, c'est plus grave. Il a décroché de 50 ans, cette fois. Il est revenu à l'époque où il n'avait pas encore épousé grand-mère. Très vieux, soudain. Vieilli de 50 ans. En 50 secondes, grand-père se mit à sangloter sans bruit, appuyé contre la porte.
9: Le gris n'était finalement pas si terne qu'il en avait l'air. Merci beaucoup, Natacha, pour cette nouvelle découverte. Merci. Et rendez-vous demain pour l'avant-dernière histoire de notre série estivale.

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1: Bienvenue sur Liberté FM, excellente matinée à vous, il est 8h, place à votre journal.
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3: Et voici les titres de ce journal de ce mercredi 5 août 2026.
1: Nécrologie, décès de l'historien périgourdin Guy Mandon.
3: Justice, 8 mois de sursis après les violences conjugales à Brantôme.
1: Activité nautique, la baignade de nouveau autorisée à l'étang de Roufiac.
3: Chaleur et abandon, la SPA24 sous forte pression.
1: Fait divers, un conducteur alcoolisé impliqué dans un accident à Nontron.
3: Côté météo, selon Météo France, ce matin, la couverture nuageuse est dense sur l'ensemble du Périgord. Les températures aussi de 20 à 22 degrés. Bonjour à toutes et à tous.
1: L'historien périgourdin Guy Mandon est décédé lundi soir à l'âge de 80 ans.
3: Spécialiste reconnu de la période révolutionnaire, il était considéré comme une référence en Périgord, souligne Dominique Audrerie, président de la Société historique et archéologique du Périgord, dont Guy Mandon était membre du conseil d'administration depuis de nombreuses années. Agrégé d'histoire en 1974, Guy Mandon a longtemps enseigné au lycée Saint-Joseph de Périgueux avant d'en devenir le directeur. Il a ensuite achevé sa carrière comme inspecteur général de l'éducation nationale, devenant le premier représentant issu de l'enseignement privé à accéder à cette fonction. Engagé dans la vie publique, il avait également été adjoint au maire de Périgueux, Yves Guénat. Originaire de Saint-Saulx-la-Coussière, Guy Mandon laisse une importante œuvre consacrée à l'histoire du Périgord. Parmi ses publications figurent « La société périgorde du siècle au siècle des Lumières, 1789 en Périgord, la Révolution et les chemins de la liberté » ou encore, plus récemment, « Histoire d'histoire » publiée en 2025 à l'occasion des 150 ans de la société historique et archéologique du Périgord. Un ouvrage consacré aux femmes pendant la Révolution devrait paraître à titre posthume. Dominique Audrerie rend hommage à un homme ouvert, attentif aux autres, passionné par la transmission et reconnu pour sa courtoisie et son humilité. Dans un message publié sur les réseaux sociaux, l'ancien archiviste Bernard Reviriego salue également un historien et orateur remarquable, doté d'une grande culture et profondément attaché à la langue occitane. Les obsèques de Guy Mandon seront célébrées ce mercredi à 16h30 en la cathédrale Saint-Front de Périgueux.
1: Un homme de 29 ans a été condamné pour des violences commises sur sa compagne dans la nuit du 31 juillet devant un bar de Brantôme en Périgord.
3: Selon les éléments présentés à l'audience, les faits se sont produits aux alentours de minuit. Après avoir reçu une gifle de sa compagne, le prévenu lui a porté un coup de pied dans le dos. Des témoins sont intervenus pour mettre fin à l'altercation tandis que la victime se réfugiait dans un bar. Les gendarmes ont ensuite été alertés. Le ministère public a indiqué que la victime venait d'être licenciée la veille et qu'elle avait consommé de l'alcool, mais a estimé que le prévenu aurait dû maîtriser sa réaction. Le procureur a également rappelé son lourd passé judiciaire, marqué par 14 condamnations, dont plusieurs pour des faits de violence ou de menaces envers une conjointe. De son côté, la défense a souligné que les violences n'avaient entraîné aucune incapacité totale de travail, ni pour la victime, ni pour le prévenu. Elle avait également mis en avant la volonté de ce dernier de se réinsérer, expliquant qu'après une période de grande précarité, il disposait désormais d'un emploi et d'un logement. Le tribunal l'a finalement condamné à 8 mois de prison avec sursis probatoire pendant 2 ans. Il devra suivre des soins et n'aura plus le droit d'entrer en contact avec la victime, une mesure qu'il avait lui-même sollicitée.
1: Bonne nouvelle pour les vacanciers en Dordogne, la baignade est de nouveau autorisée à l'étang de Roufiac en Périgord vert.
3: Le conseil départemental, propriétaire du site, annonce que les dernières analyses de l'eau montrent une baisse de la concentration de cyanobactéries. Le niveau d'alerte est ainsi redescendu au niveau 1. La baignade et les activités nautiques peuvent donc reprendre, même si une douche après la baignade reste recommandée. Vendredi dernier, le département avait interdit l'accès à l'eau après la détection d'un dépassement du seuil réglementaire des toxines produites par les cyanobactéries, aussi bien au niveau de la plage que du téléski nautique. Ce site avait alors été placé en niveau 2 d'alerte. Pour rappel, la baignade à l'étang de Roufiac est surveillée tous les jours de 11h à 19h jusqu'au 31 août.
1: Les fortes chaleurs compliquent le quotidien des animaux et des équipes de la SPA de Bergerac.
3: Au refuge, les chiens particulièrement exposés aux températures élevées sont les plus vulnérables. La présidente de l'association, Mélanie Lefebvre, explique que les sorties sont désormais limitées aux heures les plus fraîches de la journée afin d'éviter les coups de chaleur. Elle souligne également que certains animaux deviennent plus irritables, ce qui entraîne davantage de bagarres. Pour limiter les effets de la canicule, les toiles d'ombrage ont été installées entre les chenilles grâce à un appel aux dons. Les bénévoles arrosent régulièrement les boxes, remplissent les piscines et renouvellent les gamelles d'eau. Les chiens les plus fragiles ont, eux, été confiés à des familles d'accueil ou hébergés par des bénévoles. Au-delà de la chaleur, le refuge doit faire face à une saturation de ses capacités. Il accueille actuellement 90 chiens pour seulement 80 places. Des chenilles provisoires ont été installées et certains animaux ont dû être déplacés dans d'autres espaces du refuge. Selon la présidente, les abandons ne se concentrent plus sur la période estivale. Depuis la crise sanitaire, ils sont devenus réguliers tout au long de l'année. Elle estime également que les comportements envers les animaux ont évolué avec davantage de chiens peu ou pas éduqués, abandonnés après plusieurs années passées dans un jardin. Autre difficulté, les adoptions ralentissent pendant l'été et les chiens restent de plus en plus longtemps au refuge. Certains y vivent depuis 4 ans, ce qui complique leur réadaptation à une vie de famille. La situation pèse aussi sur les finances de l'association. Les frais vétérinaires augmentent, notamment parce que davantage d'animaux sont soignés plutôt qu'euthanasiés lorsque leur état le permet. Malgré une hausse de la subvention accordée cette année par la ville de Bergerac, la SPA24 lance un nouvel appel aux bénévoles, aux adoptants et aux donateurs pour faire face à cette situation.
1: Un accident de la circulation s'est produit mardi matin vers 9h30 rue du docteur Swetzer à Nontron.
3: Deux voitures se sont percutées à l'approche d'une écluse routière. Selon les premiers éléments, un automobiliste aurait tenté de dépasser un autre véhicule avant le rétrécissement de la chaussée. Il l'a alors percuté avant de terminer sa course dans le jardin d'une habitation. L'accident n'a pas fait de blessés. Le conducteur à l'origine de la collision a toutefois été contrôlé positif à l'alcool. Les deux automobilistes ont été transportés au centre hospitalier de Périgueux pour des examens de contrôle.
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1: Selon Météo France, ce matin, la couverture nuageuse s'étend sur l'ensemble du Périgord. Les températures oscillent de 20 à 22 degrés. Le vent du nord-ouest est faible.
3: Dans l'après-midi, le ciel se dégage progressivement. Les températures maximales tournent autour des 26-28 degrés. Le vent du nord-ouest atteindra les 10-15 km/h.
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1: Chaque matin de l'été sur Liberté FM, les dictons, proverbes et citations nous offrent un instant de réflexion et de bonne humeur. Voici ceux de ce mercredi 5 août.
3: Le dicton du jour vous conseille. À Saint-Abel, faites vos confitures de Mirabelle. Ce dicton nous rappelle que le début du mois d'août correspond à la pleine saison des Mirabelles. C'est le moment idéal pour profiter de ce fruit gorgé de soleil et préparer de délicieuses confitures qui permettront d'en conserver toute la saveur. Une belle façon de célébrer les plaisirs simples de l'été.
1: Le proverbe du jour prévient « Qui cherche un ami sans défaut reste sans ami ». Une vérité intemporelle qui nous invite à faire preuve de tolérance. Personne n'est parfait et l'amitié se construit justement en acceptant les qualités comme les petites imperfections de chacun. C'est souvent cette bienveillance qui rend les relations les plus solides.
3: La citation du jour est d'André Mauroy. « Si les hommes comprenaient mieux les dangers que comporte l'emploi de certains mots, les dictionnaires ou devantures des librairies seraient enveloppés d'une bande rouge ». Explosif à manier avec soin. Avec beaucoup d'humour, André Mauroy nous rappelle que les mots ont un immense pouvoir. Ils peuvent apaiser ou blesser, rapprocher ou diviser. Cette citation nous invite à mesurer nos paroles et à choisir nos mots avec autant de soin que l'on manipulerait une matière précieuse ou explosive.
1: Et si vous nous rejoignez à l'instant, voici un rendez-vous qui pourrait bien vous inspirer pour ce soir. Les suggestions télé de Thierry, c'est maintenant.
5: Bonjour, au programme de votre soirée télé de ce mercredi 5 août sur TF1, Sirène, film avec Alice Paul et Shirin Boutella, Alison Flesh, capitaine de police rebelle et incontrôlable, est forcée à travailler en binôme avec Leïla Balani, experte en criminologie mais nulle sur le terrain. Sur France 2, Code Rouge, série sur TMC, Les Chevaliers du Fiel, croisière d'enfer, spectacle. Les Chevaliers du Fiel retrouvent à nouveau leur personnage fétiche de Martine et Christian Lambert. Cette fois, le couple embarque pour une folle croisière. Sur M6, j'en connais un rayon. Divertissement présenté par Julien Courbet. Sur France 3, Secret d'Histoire, magazine sur le thème La folle épopée de Charlotte d'Angleterre. Stéphane Bern, épaulé par des historiens et des conservateurs, dévoile le destin de Charlotte d'Angleterre, aïeule de Charles III. Sur France 5, Au bout, c'est la mer, série documentaire. Et puis sur W9, Enquête d'action, magazine présenté par Marie-Ange Casalta sur le thème Urgence dans les Alpes. Au secours, les vacances tournent mal. Très belle soirée télé à tous.
3: La télévision, c'est une idée, mais le cinéma aussi. Gianni, quels sont les films à découvrir cette semaine dans les salles de la région?
1: Alors oui, Christian, à découvrir ce mercredi 5 août au cinéma Max Linder de Ribérac. À 15h, vous pourrez retrouver Kayara, Princesse Inca. Un film d'animation de Dirk Hempel et César Zelada. Dans l'Empire Inca, une jeune fille déterminée défie les traditions pour réaliser son rêve de devenir messagère du royaume. À 18h, découvrez de la comédie française, une comédie de Martin Darondo. À quelques heures d'une première à la comédie française, une metteuse en scène doit faire face à une succession d'imprévus pour sauver son spectacle. À 20h30, découvrez Le Passage, un drame de Brand Andersen avec Yasmine Al-Masri et Omar Sy. En pleine guerre en Syrie, 5 destins se croisent dans une quête de survie et de liberté au cœur d'un voyage aussi dangereux que bouleversant. Au cinéma, le studio maintenant à Saint-Olé. À 15h, vous pourrez retrouver Vaiana, la légende du bout du monde, un film d'aventure réalisé par Thomas Cale avec Catherine Lagaya, Dwayne Johnson et Rena Owen. Vaiana quitte son île pour un voyage extraordinaire aux côtés du demi-dieu Maui afin de sauver son peuple. À 21h30, au cinéma La Fabrique à Saint-Astier, retrouvez Les Mignons dans leur nouvelle aventure dans le film d'animation Des Mignons et des Monstres réalisé par Pierre Coffin. On part maintenant du côté de Mussidan au cinéma Notre-Dame avec à 14h30 Vaiana, la légende du bout du monde, et à 17h et à 20h en VF L'Odyssée, où l'on suit l'épopée mythique d'Ulysse qui veut regagner son île d'Ithaque, réalisé par le célèbre Christopher Nolan. On retrouve notamment Matt Damon, Robert Pattinson, Anne Hathaway, Tom Holland et d'autres encore. Maintenant, pour finir, on part du côté de Montpon Ménestérol au cinéma Le Lasco avec à 14h en VF L'Odyssée et à 20h30 Des Mignons et des Monstres. Et voilà, Christian, on enchaîne avec un peu de musique peut-être.
3: Merci Gianni, et effectivement, si vous n'avez pas encore choisi votre film ou vous avez un peu de temps pour vous décider, nous on continue à vous accompagner en musique. Très bon réveil à toutes et à tous sur Liberty FM, on vous emmène au Brésil, sur la plus belle plage de Rio de Janeiro.
1: Génial.

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1: Nous arrivons aujourd'hui aux dernières années de Montesquieu. Monique Brue-Montcassin revient sur la disparition de celui qui a profondément marqué la pensée moderne. Bonjour Monique.
2: Bonjour.
1: Alors, on vous écoute.
2: En août 1754, la mort de son petit frère abbé, Joseph, le plonge vraiment dans un grand chagrin. La cataracte que ses amis le suppliaient de faire opérer diminue tellement sa vue qu'il dicte ses lettres et l'empêche de lire. Il se décide en plein décembre, encore, à partir une dernière fois à Paris pour faire ses adieux, résilier la location de son logement, régler quelques affaires. Il a prévu de rentrer à Bordeaux dès la fin de l'hiver. 10 jours de voyage par grand froid, son logis difficile à chauffer et une sorte d'épidémie de grippe à Paris le rattrape. Juste après son 66e anniversaire, le 18 janvier, il tousse, puis la fièvre s'installe, diagnostic fluxion de poitrine. Son état s'aggravant, tout Paris ne parle que de sa maladie. Louis XV fait prendre ses nouvelles chaque jour par le duc de Nivernais, un proche du baron. Ses deux plus anciennes amies, la duchesse d'Aiguillon et madame Dupré de Saint-Maur, se relaient à son chevet.

0: habituel de procéder aux enterrements en fin de journée. En plus, à la nuit tombée en plein hiver, très peu l'accompagnent, jusqu'à l'église Saint-Sulpice. De toutes ces relations, nous savons qu'il n'y a que Diderot qui s'est déplacé, rejoignant ses cousins, un autre ami, et Charles, le fils de sa fille aînée, qui faisait quelques études à Paris. N'ayant pas de caveau de famille dans le cimetière à côté, le curé accepte qu'il soit inhumé en attendant dans la chapelle Sainte-Geneviève de l'église Saint-Sulpice. On ne peut pas dire que son fils Jean-Baptiste se soit précipité. Il ne viendra s'occuper de l'inventaire notarial qu'un bon mois plus tard. Et on ne sait pas si le cercueil est resté dans l'église ou s'il a fait ériger un tombeau. Toujours est-il que le cimetière, devenu trop exigu, est reconfiguré dans les années suivantes et qu'aucun document n'est conservé. Arrive la Révolution 1789. En grande pompe, les membres de l'Assemblée constituante font entrer Voltaire au Panthéon en 91, et 4 ans après, c'est au tour de Rousseau d'y être accueilli sur décision là, des députés de la Convention. Mmh. On repense alors à Montesquieu. On y avait déjà un peu pensé avant. Car dès 92, et donc plus sérieusement en 96, les députés des assemblées successives demandent d'étudier le dossier pour le transférer au Panthéon. Coup de théâtre et grande déception. Ce sont eux qui, après des recherches sérieuses, apprennent que la tombe, église ou cimetière, aucun détail là non plus, a été, comme des centaines d'autres, profanée pendant la période de la Terreur en 93-94. Voilà pourquoi notre grand homme a bel et bien disparu. Ses restes ont été rassemblés, soit dans une fosse commune, soit dans les catacombes parisiennes, comme ce fut le cas après les destructions de tombes de la noblesse lors de ses saccages. Les deux versions ne sont pas tranchées, et ce n'est pas faute de les avoir fouillées, cherchées et référencées.
1: J'imagine.
0: À plusieurs reprises, des députés, des personnalités, même le baron Henri, son descendant, ont sollicité des hautes instances afin de faire installer son buste au Panthéon et ou à l'Assemblée nationale. Ce fut toujours un refus poli, mais fort hypocrite. Le dernier en date, j'ai lu, le 30 novembre 1989, rédigé par le Premier ministre Michel Rocard, et pourtant, son nom est cité continuellement pour ses principes, ses pensées, évoquées soir et matin par les journalistes, les politiques de tous bords, les universitaires et j'en passe. Mais il n'a pas droit à une plaque en hommage dans l'église Saint-Sulpice, ni de buste ou de plaque au Panthéon. Alors là, franchement, on continue à se demander bien pourquoi. Heureusement, à la Brède, son nom est partout et un grand monument trône sur la place depuis 1938. À Bordeaux, deux immenses statues sont installées. L'une, place des Quinconces, depuis 1858, face à celle de Montaigne, l'autre au palais de justice, depuis 1821. J'ai découvert récemment qu'à Paris, une rue minuscule porte même son nom, genre impasse, mais qu'une belle statue se trouve dans le petit jardin des quatre colonnes, entre l'arrière de l'Assemblée nationale et la résidence de la présidente actuelle. Mais d'accès interdit au public. Cette statue était installée jusqu'en 1939 dans la salle des quatre colonnes, donc dans l'Assemblée, celle qu'on appelle la salle des pas perdus, face à ce petit jardin. Elle a été déplacée pour être remplacée par une allégorie de la République en honneur des morts de 1939. Montesquieu perdure au fil des siècles sans tombeau, à travers ses œuvres universelles, ses principes de sociologie politique, sa philosophie et tous ceux qui continuent de l'évoquer. C'est sa plus belle réussite.
1: Merci beaucoup Monique, et demain nous verrons effectivement quel est l'héritage intellectuel de Montesquieu. À demain.
0: Au revoir.
1: Il est 8h22 et comme chaque matin on fait le plein de bons plans, voici les idées de sortie sélectionnées par Gianni pour profiter pleinement des prochains jours en Périgord.
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3: Bonjour à tous, c'est Gianni, on se retrouve pour vos idées de sortie. Mercredi 5 août, méga loto organisé par le club de Ménesplay à la salle des fêtes de Ménesplay. C'est à 20h45 avec de nombreux bons d'achat à gagner. Réservation au 06 07 35 20 70.

les vendredis de juillet et août, la charrette gourmande marché festive à la place d'Albret de Brantôme en Périgord de 17h à 23h et a lieu aussi la 9e foire au vin le 8 et 9 août au Jardin des Moines. Renseignements au 06 13 28 44 33. Samedi 8 août à 20h45 à Mansignac, méga loto, c'est 10€ par personne, le carton à volonté. C'est animé par Lionel et organisé par l'association Les Amis du Pain, avec de nombreux lots à gagner comme deux fois une semaine pour Costa Brava pour 4 personnes et bien d'autres lots à Corse, avec bien sûr restauration sur place. Samedi 8 août, marché gourmand à la base loisirs Chando à Montpont, c'est organisé par le Montpont Ménesplit Football Club avec des tubes des années 80, 90, 2000 et un DJ en deuxième partie. C'est à 19h avec food truck, buvette et animation sur place et bien sûr restauration sur place. Dimanche 9 août à la place de l'église de Saint-Méard-de-Drône, marché de producteurs de 8h30 à 12h30 avec rougaille de saucisses à emporter. Réservation recommandée au 05 53 50 07 94. Dimanche 9 août à 20h30, méga loto à Mansignac. C'est 10€ par personne, le carton à volonté. C'est organisé par l'association Les Amis du Pain et animé par Lionel avec de nombreux lots à gagner comme 6 chariots garnis, 6 cartes cadeaux 200€ et d'autres lots à corps avec bien sûr restauration sur place. Vendredi 14 août à Mansignac à 20h45, méga loto organisé par l'association Les Amis du Pain et animé par Lionel. C'est 15€ par personne le carton à volonté ou 10€ la plaque de 6 avec de nombreux lots à gagner comme une machine à glace, un aspirateur robot, un four à pizza garni et bien d'autres lots à corps. Il y a bien sûr restauration sur place. Dimanche 16 août à Mansignac à 20h30, méga loto organisé par l'association Les Amis du Pain et animé par Lionel. C'est 10€ par personne le carton à volonté avec bien sûr de nombreux lots à gagner comme une tondeuse robot, 6 chariots garnis et bien d'autres lots à corps. Avec bien sûr restauration sur place, frites, kebabs, burgers, buvettes, pâtisseries et glaces. Chaque mardi du mois de juillet et du mois août, les festines de 18h30 à 23h30, c'est un marché gourmand musical avec des soirées à différents thèmes musicaux avec DJ et artistes chaque mardi. Et voilà, c'était vos idées de sortie. Vous pourrez retrouver toutes ces informations sur le site de Liberté FM. Et si vous aussi vous organisez une manifestation et que vous souhaitez la faire diffuser sur nos antennes, c'est à contact@libertefm.fr. Sur ce, moi je vous souhaite de passer une agréable journée.

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1: Merci d'être fidèle à Liberté FM. Avant de poursuivre votre matinée, faisons un dernier point sur l'actualité locale avec le flash de 8h30.
2: Et on commence par l'international. Les États-Unis espèrent un accord rapide avec l'Iran pour permettre la réouverture du détroit d'Ormuz. Une perspective qui a déjà entraîné une baisse des prix du pétrole sur les marchés. Les négociations interviennent dans un contexte de forte tension entre Washington et Téhéran.
1: L'enquête sur l'incendie d'Eaton qui avait ravagé la banlieue de Los Angeles en janvier 2025 conclut qu'il a été provoqué par une ligne électrique défectueuse. Des étincelles auraient enflammé une végétation fortement asséchée. Le sinistre avait fait 19 morts et détruit plusieurs milliers d'habitations.
2: Au Brésil, la police affirme avoir déjoué un projet d'attaque visant la capitale Brasilia pendant les élections d'octobre. Plusieurs personnes soupçonnées de préparer des actions violentes ont été interpellées. Le président Luiz Inácio Lula da Silva sera candidat à sa réélection lors de ce scrutin.
1: L'Organisation mondiale de la santé appelle à renforcer l'aide internationale face à l'épidémie d'Ebola qui touche la République démocratique du Congo. Selon l'OMS, le virus progresse plus rapidement que la riposte sanitaire. Aucun vaccin n'est, pour l'heure, disponible contre cette épidémie.
2: La Banque mondiale encourage les pays en développement à investir rapidement dans l'intelligence artificielle. Dans un rapport publié mardi, elle estime que l'IA pourrait stimuler leur croissance économique et éviter qu'ils ne prennent davantage de retard sur les pays les plus avancés.
1: Réunis après l'afflux massif de migrants à Ceuta, les ministres européens de l'Intérieur réaffirment leur soutien à l'espace Schengen. Ils estiment que la libre circulation n'est pas à l'origine de la crise, mais qu'elle fait partie de la solution. Les 27 dénoncent généralement les tentatives d'ingérence visant à diviser l'Union européenne.
2: Par ailleurs, le bilan s'alourdit. Les autorités espagnoles annoncent que 75 migrants sont morts après avoir tenté de rejoindre l'enclave espagnole la semaine dernière. La plupart des victimes ont péri par noyade lors de la traversée.
1: En France, le député européen Raphaël Glucksmann affirme avoir été visé par une opération de désinformation attribuée à un groupe pro-russe. Le probable candidat à l'élection présidentielle de 2027 estime que cette campagne visait à déstabiliser le scrutin. Après la diffusion d'une fausse information mettant en cause sa compagne, la journaliste Léa Salamé, ainsi que le journaliste Edoui Plenel.
2: Le candidat déclaré à l'élection présidentielle, Gabriel Attal, propose de renforcer la loi contre les installations illégales de terrain. Dans un entretien au Figaro, il souhaite faciliter la prévention de ces occupations, faire supporter les coûts aux occupants et durcir les sanctions.
1: 9 syndicats nationaux de sapeurs-pompiers demandent à l'État de renforcer les moyens consacrés à la lutte contre les incendies. Dans un communiqué, ils estiment que les hommages ne suffisent pas et préfèrent des moyens d'action concrets plutôt que d'être qualifiés de héros. Cette prise de position intervient après les importants feux de forêt qui ont notamment touché la Gironde.
2: Côté météo, selon Météo France ce matin, la couverture nuageuse est dense sur l'ensemble du Périgord. Les températures aussi de 20 à 22 degrés, le vent du nord-ouest est faible.
1: Dans l'après-midi, le ciel se dégage progressivement. Les températures maximales tournent autour des 26-28 degrés. Le vent du nord-ouest atteindra les 10 à 15 km/h.
2: Et à 8h33, nous poursuivons cette matinale en musique. Je vous propose un choix de Gianni, Don Miguelo y que fue.
1: C'est parti.

0: Vous avez sans doute déjà entendu parler d'empoisonnement. Mais à quoi sert-il réellement? Comment est-il réalisé? C'est notre sujet du jour avec Louis et Florent de la Fédération de pêche. Messieurs, bonjour.
1: Bonjour.
2: Bonjour, bonjour.
0: Alors expliquez-nous tout.
2: Alors, on entend souvent les pêcheurs nous dire il n'y a plus rien, que ce soit dans la rivière ou dans un étang, il faut remettre du poisson. Il n'y a plus rien.
0: Okay.
2: Effectivement, pour pallier, on va dire, à cette demande, mm-hmm. il existe ce qu'on appelle donc les empoisonnements.
0: Okay.
2: Donc, chaque année en Dordogne, il faut savoir qu'il y a plusieurs milliers de poissons mm-hmm. qui sont introduits dans okay. le cours d'eau et les plans d'eau. Alors, ça se fait soit par nos associations, nos APPMA, mm-hmm. soit par la fédération, soit parfois par les propriétaires, hein, notamment des plans oui. d'eau. C'est le cas du conseil départemental hein, mm-hmm. qui participe justement à l'empoisonnement oui. de ces sites. Mm-hmm. Donc, on ne fait pas ça systématiquement.
0: D'accord.
2: Donc là, je vais laisser lui
1: vous parler. Oui, il y a une gestion réfléchie. Hein, oui. Effectivement, on l'avait déjà évoqué, de ces empoisonnements. On ne met pas du poisson pour mettre du poisson. Mm-hmm. On met du poisson dans nos rivières pour soutenir les effectifs du milieu aquatique.
0: Oui.
1: Lorsque l'on sait, grâce à nos vigies, que sont nos APPMA, bah, s'il y a des mangues, s'il ne se prend plus telle ou telle espèce, bah, on va essayer de contrebalancer, justement, oui. tout en essayant de traiter le problème à la base, bien évidemment.
0: Mm-hmm. Oui.
1: Mais sur les plans d'eau, oui, le conseil départemental met quelques tonnes de poissons chaque année.
0: Oui.
1: Pourquoi ? Ben parce que ce poisson, petit à petit, disparaît à cause de la prédation. La prédation mm-hmm. peut être de l'ordre humaine ou oui. Environnemental. Hein. Vous avez donc des prélèvements qui se font lors de la pêche sur ces plans d'eau, mm-hmm. Mais vous avez aussi des prélèvements qui se font par les poissons eux-mêmes, qui oui. se mangent les uns les autres. Vous avez les cormorans qui, aujourd'hui, sont okay. très et trop présents pour notre loisir.
0: Hein, okay.
1: J'ai oublié okay. de le souligner. C'est un constat qui se fait pas que sur notre département, c'est européen, hein, le constat.
0: Okay.
1: Donc, il est celui-ci. Et malheureusement, on trouve en plus de ça des poissons qui sont abîmés. Donc, on a besoin chaque année de réensemencer, hein, de réintroduire des espèces mm-hmm. si on veut les maintenir.
0: Oui.
1: Parce qu'on pourrait toujours avoir ces populations, mais en petit nombre, pas suffisant pour que l'équilibre soit maintenu dans nos rivières et nos plans d'eau.
0: Alors, comment ça se passe dans une rivière lorsque vous versez du poisson à un endroit? Est-ce que ce poisson y reste ou il évolue? Comment est-ce qu'il choisit un endroit qui lui convient? Comment ça se passe?
1: Alors, ça va dépendre des espèces, effectivement. Ouais. Quand
0: d'accord.
1: on parle de versement, c'est pas un déversement, on va pas mettre une tonne de poisson à un endroit.
0: Oui. Oui.
1: Ça va être réparti sur des secteurs de rivière
0: d'accord.
1: qui ont été définis.
0: Mmh.
1: Suivant les espèces, ben, on va mettre un individu par-ci, par-là. Parce que
0: ah,
1: si
0: oui.
1: on mettait, je pense par exemple au brochet,
0: oui.
1: si on mettait, je ne sais pas moi, 300 kilos de brochet à un endroit,
0: ah, oui.
1: à la fin, c'est comme Koh-Lanta, il n'en resterait qu'un.
0: D'accord.
1: Donc, parce qu'il y a du cannibalisme,
0: ah, oui,
1: et
0: il oui, oui.
1: faut éviter voilà, de les mettre
0: okay.
1: Tous
0: okay.
1: au même endroit.
0: Ah oui, donc c'est avec parcimonie en fait. C'est pas,
1: oui,
0: ben, vous ne versez pas une tonne de poisson à un endroit.
1: C'est ça. C'est
0: d'accord.
1: ça. Donc, bon, sur les plans d'eau, c'est
0: oui,
1: différent, bien sûr,
0: parce qu'on
1: se répartit plus facilement.
0: D'accord.
1: Mais effectivement, il y a une réflexion qui est faite à chaque fois, des espèces, de la quantité. On le voit aussi, je reviens sur ces fameux plans d'eau, on le voit lors des vidanges. Lorsqu'on vidange
0: oui.
1: ces plans d'eau, on mm-hmm. se rend compte bah, voilà, des manques qu'il y a. On
0: oui.
1: se rend compte que bah, finalement, par rapport à ce qu'on a mis, il y a plus ou moins telle ou telle espèce, et donc mm-hmm. Le maintien qu'elle a sur cet endroit-là, quoi.
0: D'accord, parfait. Merci beaucoup, messieurs, pour ces explications. Demain, place à une activité estivale qui plaît aux petits comme aux grands, la pêche à l'écrevisse. À demain.
1: À demain.
3: Le temps file, il est 8h44 sur Liberté FM et on poursuit en musique.
0: Il n'est que 8h40, rassurez-vous.

0: Si vous n'avez pas encore entendu les prévisions de votre signe, eh bien c'est le moment. Voici l'horoscope d'Eva à 8h47 sur Liberté FM.
1: Bélier, votre enthousiasme est une vraie locomotive pour vos amis. Taureau, vous recevez une invitation pour une soirée qui s'annonce mémorable. Amis Gémeaux, quel succès! On s'arrache votre compagnie. Profitez de cette popularité. Les cancers, vous avez toutes les cartes en main en ce mercredi. Lion, un geste de générosité de votre part vous revient sous forme de bonnes nouvelles. Les Vierges, déconnectez vos notifications. Offrez-vous une heure de paix absolue. Balance, la passion enflamme votre ciel amoureux. Scorpion, votre audace dynamise votre relation. Sagittaire, un ami vous propose une aventure improvisée. Dites oui. Capricorne, prenez un peu de temps pour vous. C'est le secret pour rester en forme. Les Verseaux, vous trouvez une astuce pour gagner du temps sur votre planning. Et pour terminer, Poissons, vous ressentez le besoin de vous confier. Allez-y, n'hésitez pas, vous serez soutenu.
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0: Notre rendez-vous quotidien autour des expressions françaises continue. Aujourd'hui, intéressons-nous à virer sa cutie, une formule que l'on emploie pour parler d'un changement d'opinion ou de comportement. Mais savez-vous d'où elle vient ? Vous risquez d'être surpris. Bonjour Alexandra.
8: Bonjour.
0: Alors, révélez-nous son origine.
8: Virer sa cutie. Au sens figuré, cette expression signifie changer radicalement de manière d'être ou de penser, d'une façon soudaine et inattendue. Le maire a viré sa cutie et renoncé au projet de rénovation urbaine. Mais qu'est-ce qu'une cutie ? C'est l'abréviation adoptée par les écoliers de la cutie-réaction, procédé de dépistage systématique de la tuberculose pratiquée dans les écoles. Cette technique a été mise au point par Robert Koch, à partir de la tuberculine qu'il a inventée. Le mot apparaît dès 1907 dans une revue encyclopédique, le Larousse mensuel. On peut y lire que la cutie-réaction est une réaction produite par l'introduction de la tuberculine dans une scarification faite à la peau d'un patient. Cutis veut en effet dire peau en latin. Si le sujet est sain, la réaction cutanée est rare. En revanche, si le sujet a la tuberculose, vers le 2e jour, apparaît une plaque rouge qui devient un œdème. En 8 jours, tout disparaît. Ce test apparaît donc comme un excellent moyen de diagnostic de la tuberculose. Mais il faut attendre les années 1947-48 pour que le dépistage de la tuberculose s'impose au pouvoir public. On procède alors à des cutie-réactions systématiques dans les écoles au moyen d'une légère scarification en haut du bras. Ce rituel de la cutie devient ainsi un symbole de l'enfance, une expérience scolaire commune. Si la cutie est positive, on dit qu'elle a viré, terme emprunté à la chimie élémentaire. Cette manifestation d'une transformation de l'organisme, ressentie comme intime et irréversible, a conduit à utiliser le possessif « virer sa cutie ». Dans les années 1950, l'expression se charge d'une valeur quasi-initiatique. Elle marque le passage vers l'âge adulte et devient synonyme d'un changement radical, non plus physique mais moral, c'est-à-dire un changement d'opinion ou de mœurs. Dès le début des années 1960, virer sa cutie signifie en particulier abandonner brutalement ses convictions politiques pour en adopter d'autres généralement plus modérées. Cela devient donc un signe de maturité et de sagesse. Mais l'expression s'est également chargée d'une connotation sexuelle. Elle sert aujourd'hui à désigner un changement de goût en cette matière, la perte de la virginité ou plus communément le passage à l'homosexualité. Je laisserai le mot de la fin à Boilem Sansal qui écrit dans le Serment des Barbares « De plus en plus furtif, de plus en plus présent, comme une rumeur ensemencée dans un village bafoué, le beau Ali a viré sa cutie, effacé à l'esprit de sel ses tatouages de petits macros romanesques. »
0: Vous voyez, derrière cette expression se cache une histoire bien réelle. Merci beaucoup Alexandra, et demain nous verrons pourquoi on dit avoir la puce à l'oreille. À demain.

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1: Une nouvelle matinale s'achève. Merci à toutes et à tous d'avoir partagé ces quelques heures avec nous. Merci Gianni pour cette belle émission.
2: Merci à toi Christian.
1: Je vous rappelle que nos chroniques de l'été sont disponibles en podcast sur le site de Liberté FM. On se retrouve pour le prochain rendez-vous de l'information à midi. En attendant, restez à l'écoute des programmes de la radio qui vont suivre. Prenez soin de vous et passez une excellente matinée. On retourne à Rio pour finir dans la joie et la bonne humeur.

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1: Bonjour à tous, c'est Gianni, on se retrouve pour vos idées de sorties. Mercredi 5 août, Mégaloto organisé par le club de Ménesplay à la salle des fêtes de Ménesplay. C'est à 20h45 avec de nombreux bons d'achat à gagner. Réservation au 06 07 35 20 70. Tous les vendredis de juillet et août, la charrette gourmande marché festive à la place d'Albret de Brantôme en Périgord de 17h à 23h et a lieu aussi la 9e foire au vin le 8 et 9 août au Jardin des Moines. Renseignements au 06 13 28 44 33. Samedi 8 août à 20h45 à Mansignac, méga loto, c'est 10€ par personne, le carton à volonté. C'est animé par Lionel et organisé par l'association Les Amis du Pain, avec de nombreux lots à gagner comme deux fois une semaine pour Costa Brava pour 4 personnes et bien d'autres lots à Corse, avec bien sûr restauration sur place. Samedi 8 août, marché gourmand à la base loisirs Chando à Montpon, c'est organisé par le Montpon Ménesplay Football Club avec des tubes des années 80, 90, 2000 et un DJ en deuxième partie. C'est à 19h avec food truck, buvette et animation sur place et bien sûr restauration sur place. Dimanche 9 août à la place de l'église de Saint-Méard-de-Drône, marché de producteurs de 8h30 à 12h30 avec rougaille de saucisses à emporter. Réservation recommandée au 05 53 50 07 94. Dimanche 9 août à 20h30, méga loto à Mansignac, c'est 10€ par personne, le carton à volonté, c'est organisé par l'association Les Amis du Pain et animé par Lionel, avec de nombreux lots à gagner comme 6 chariots garnis, 6 cartes cadeaux 200€ et d'autres lots à corps, avec bien sûr restauration sur place. Vendredi 14 août à Mansignac à 20h45, méga loto organisé par l'association Les Amis du Pain et animé par Lionel, c'est 15€ par personne le carton à volonté ou 10€ la plaque de 6 avec de nombreux lots à gagner comme une machine à glace, un aspirateur robot, un four à pizza garni et bien d'autres lots à corps. Il y a bien sûr restauration sur place. Dimanche 16 août à Mansignac à 20h30, méga loto organisé par l'association Les Amis du Pain et animé par Lionel, c'est 10€ par personne le carton à volonté avec bien sûr de nombreux lots à gagner comme une tondeuse robot, 6 chariots garnis et bien d'autres lots à corps. Avec bien sûr restauration sur place, frites, kebabs, burgers, buvettes, pâtisseries et glaces. Chaque mardi du mois de juillet et du mois août, les festines de 18h30 à 23h30, c'est un marché gourmand musical avec des soirées à différents thèmes musicaux avec DJ et artistes chaque mardi. Et voilà, c'était vos idées de sortie. Vous pourrez retrouver toutes ces informations sur le site de Liberté FM. Et si vous aussi vous organisez une manifestation et que vous souhaitez la faire diffuser sur nos antennes, c'est à contact@libertefm.fr. Sur ce, moi je vous souhaite de passer une agréable journée.
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0: couleur des vents. Bonjour Christian.
1: Bonjour Natacha.
0: Il est très coloré cette demi-heure. Avec un petit animal.
1: Ça va être piquant.
0: Oui, ça va être piquant, vous avez raison. Mais d'abord, le petit montage, vous savez.
1: Oui. Hein,
0: alors, il a été écrit pour le 2 mars, donc je vous l'offre aujourd'hui. Hein, c'est un petit peu de décalage dans le livre
1: de
0: 365 jours pour être heureux. Alors, il nous dit, le vrai bonheur procède d'une bonté essentielle qui souhaite du fond du cœur que chacun trouve un sens à son existence. C'est un amour toujours disponible, sans obstination ni calcul. La simplicité immuable d'un cœur bon. Et savez-vous qui a écrit ceci ?
1: Non, dites-nous tout.
0: Un monsieur bien sage, qui est venu en Périgord, dont la maman était périgourdine, qui est décédée maintenant, c'est monsieur Mathieu Ricard.
1: Ah, très bien, très bien.
0: Alors nous, on va retrouver les hérissons. Ah, c'est un animal qu'il faudrait avoir dans le jardin et mettre à l'abri l'hiver. C'est un ami des jardins. Parce qu'il vous mange tous les limaces, les escargots, et lui, il vous nettoie votre jardin. Surtout si vous en avez la chance d'en avoir un, bichonnez-le. Mais nous, là, on va parler du livre de Jacques Salomé, « Conte guérir, conte agrandir », avec un conte qui s'appelle « Le hérisson », bien sûr. Il était une fois, voilà, le conte du papa hérisson qui s'appelait « Qui sait tout ?» et de la maman hérisson qui s'appelait « Qui s'étouffe ?»
1: Ah, mon Dieu.
0: Tout est dit.
1: Tout est dit.
0: Allez, il était une fois au pays des hérissons, une famille hérisson. Ah, je précise que le hérisson est un animal utile, car il détruit les insectes, les vers, les mollusques, les reptiles, sous sa carapace de piquant. Il dissimule un trésor. Les trésors, hein, ne sont-ils pas toujours bien gardés? Ah là là là là! Peut-être vous allez le découvrir au long de cette histoire. Monsieur Hérisson, grand, fort, tout piquant dehors, se prénommait Papa qui sait tout. C'est un nom très courant, hein, chez les hérissons. Madame Hérisson, silencieuse et solide, s'appelait Maman Boule. Ah, ses petits. Elle avait six petits hérissons qui n'en perdaient pas une miette et qui ne la quittaient pas des yeux. Le père hérisson avait énormément de choses. Et ces petits hérissons n'avaient qu'à bien. Parce qu'ils savaient tout, Ils n'avaient qu'à bien l'écouter. Sinon, ils se mettaient à parler trop fort et leurs petites oreilles se repliaient, terrorisées. Du coup, ils devenaient tout craintifs et se réfugiaient sous l'ombre. Ils se tenaient parfois un peu à l'écart. Elle se tenait, hein, parce que de son époux, car il avait un caractère bien à lui. Il était très fidèle au-dedans, comme tout au-dehors, et il apprenait à ses enfants tout ce qui n'était pas bon pour eux. Et puis, puisqu'ils avaient tous un nez pointu, sachez, il leur disait, votre nez est pointu, il vous servira. Quand vous serez grand, à tout sentir, à tout connaître et à tout reconnaître. Et il ajoutait, mais pour cela, il faut d'abord m'écouter, car je vous le dis, c'est la vérité ce que je vous dis. C'est une loi chez les hérissons, les pères ne disent que la vérité. Dans d'autres pays, il existe d'autres pratiques, certaines ne sont que des fantaisies. Vous savez, ce qu'on appelle mensonge. Avec cela, on peut obtenir parfois quelques facilités, un peu plus de douceur et quelques caresses. Mais a-t-on vraiment envie de caresser un hérisson? Vous ne rencontrez pas le mot « caresse » dans le dictionnaire des hérissons. Chez eux, et non, c'est pas possible. Seules les vérités de papa qui sait tout font la loi. En dehors du chemin tracé par leur papa, les petits hérissons n'avaient pas le choix et n'osaient pas s'aventurer n'importe où. Ils s'ennuyaient un peu, hein, quand même. Alors, ma foi, ils s'ennuyaient un peu, même beaucoup. Il y avait plein de tentations sur les côtés des chemins de vérité. Vous savez, une petite coccinelle rouge, flambant neuve. Des fourmis intrépides, des blattes insidieuses, des vermisseaux vigoureux, et puis de tendres limaces. Et tout cela leur semblait fantastique. Mais dès que l'un d'eux faisait une tentative pour sortir du chemin, papa qui sait tout, d'un coup de patte, remettez bon ordre. Car, n'oubliez pas ça, car, disait-il, tel ver n'était pas assez grand, tel scarabée était toujours encore trop vert, telle chenille, elle était trop poilue. L'apprentissage chez les hérissons ne se faisait qu'à coups de patte. Eh, c'était comme ça. Maman Boule n'y pouvait rien, elle se taisait. Et ses amis l'appelaient entre elles « Maman qui s'étouffe ». Et bien sûr, cela ne plaisait pas à son mari. On pouvait croire qu'avec toute sa sévérité, alors C-S-E, vérité à côté, ce papa hérisson aimait bien peu ses enfants. Eh bien, c'est complètement faux. Il les adorait. Il voulait le mieux pour eux. Il voulait, ben bien sûr, comme tous les papas, bien sûr. Et même pour sa femme, il voulait aussi toujours le meilleur. Il suait sang et eau pour qu'il ne manque de rien. Vous pensez, il y avait 6 bouches à nourrir. Et il fallait courir tout le temps pour attraper une mouche. Une mouche par-ci, un ver par-là, un doryphore, et que sais-je encore. Allez, tout ce qu'il faut en vitamines et en sels minéraux pour qu'ils puissent devenir tous malins et fort costauds. Il se donnait corps et âme pour cela. Cependant, comme tous les autres papas de tous les autres mondes, il n'était pas encore parfait. Tout n'était pas parfait, non. Les choses le mettaient un peu hors de lui. Alors, il ne supportait pas, hein. Oh non, il supportait pas. Et tout. Par exemple, qu'un seul enfant lui donne du fil à retordre, ça il n'aimait pas. Aussi, quand cela arrivait, il entrait dans des rages folles, arrachait tout sur son passage, déracinait même les pissenlits. Ah, Maman Boule, terrorisée, ne comprenait pas ce qui arrivait à son cher mari. Si intelligent, si généreux, si dévoué d'habitude. Pourtant, elle avait déjà remarqué que chaque fois qu'il était contrarié, cela déclenchait le même cataclysme. Bien qu'aucun d'entre eux ne trouve ça drôle, une colère de hérisson en colère ne manquait pas de piquant. Maman qui sait tout se fatiguait énormément à rester le plus longtemps possible en boule pour mieux protéger ses petits. Malgré cela, les enfants hérissons grandissaient tout en aimant leurs parents. Ils comprenaient tous, bien sûr, à fond pourquoi c'était comme ça. Mais papa avait tout su leur expliquer, mais montrer leur affection, vous savez, leur tendresse, cela, ils ne pouvaient pas. Comme vous le savez déjà, chez eux, les caresses, eh ben, ça n'existe pas. Alors qu'ils avaient tous les uns pour les autres, ils le gardaient à l'intérieur. Et plus ils aimaient quelqu'un, plus leur piquant les poussait à devenir forts. C'est comme ça qu'ils devinrent tous grands et solitaires, les hérissons. Tiens, auriez déjà vu en chemin, se promenant sur le rocher, ou sur un joli chemin de terre, ou dans un champ, ou caché dans des feuilles, deux hérissons ensemble. Eh bien non, ça serait un miracle. Un hérisson, c'est solitaire. Papa et maman hérisson s'étaient finalement donné tant de peine à l'ouvrage pour élever leurs six petits qu'un jour ceux-ci furent assez résistants pour que papa et hérisson donnât son autorisation pour les laisser partir. Alors c'est là, Christian, qu'on va faire une petite pause musicale avec le petit hérisson.
2: Mon hérisson, mesdames, qu'est-ce qui pique, pique, pique? Qu'est-ce qui pique en

on va se retrouver avec le papa hérisson qui donna son autorisation pour les laisser partir. On reprend la chose et on dit « Maman hérisson, se retrouver seule avec papa qui sait tout. Enfin !» Enfin, se disait-elle, nous allons pouvoir penser à nous. Allez, être tranquille, museau contre museau, bavarder et peut-être découvrir autre chose. Patatrac, patatrac. Voilà que Monsieur Hérisson, n'ayant plus d'enfants à guider, plus de mouches à capturer que pour lui, plus de vers de terre à découvrir pour se distraire aussi avec une maman boule. Ah là là là là là là. Alors maman boule, elle le regardant tout le temps, devient sombre et de plus en plus sourd lui. Il n'était pas bien. Oh, mais qu'est-ce qui se passe? On se sent pas bien, on est tout seul. Ah, rien ne pouvait enrayer sa tristesse, égayer ses journées. Il se désespérait, se desséchant sur place. Plus personne au monde... du monde. Ah, les hérissons ne savaient comment le tirer de sa grisaille. Ah là là là là. Un matin, monsieur hérisson, complètement usé par ses idées noires, courbaturé par ses envies de pleurer, malade de toutes ses douleurs de petits-enfants, vous savez, des petits-enfants hérissons qui lui remontaient dans la tête. Il gagna le bord de l'autoroute. Il le savait, le choc serait fatal. Une fois

0: hérisson. La loi était très douce, vous savez, c'est une belle voix douce, apaisante, comme une jolie petite musique. Il se laissa envahir par elle, et guidé par la mélodie, il retourna vers son abri. À l'entrée, tout était éclairé. Maman Boule souriait. Leurs 6 enfants retenus pour un temps étaient là rassemblés. Ils firent une grande ronde, vous savez, autour de lui. Ils le serrèrent très fort en formant qu'une seule superbe boule épineuse. De l'intérieur, où régnait une chaude tendresse, filtrait une symphonie enchanteresse. De l'extérieur, c'était comme un petit soleil égaré dans l'univers. Un subtil parfum très divin, très très très divin, s'éleva dans les airs. De ce flux, vous savez, de douceur échappée du cœur de tous, de tous les siens, une belle histoire s'épanouit. Papa Hérisson se sentit revivre, s'aperçut à quel point il était important pour eux, même s'il était devenu vieux et inutile, croyait-il, puisque c'était son idée fixe. Alors, dans un émoi, il comprit enfin qui il était enfin, vraiment devenu. Et là, tout vieux qu'il était, eh bien, vous savez pas, il tomba amoureux de la vie. Alors, Christian, ce trésor bien caché, l'avez-vous trouvé ?
1: Oui.
0: Ah bon ? Alors, vous savez, on va le laisser secret et sucré,
1: bien.
0: Parce que les deux, il faut qu'ils soient doux.
1: Ah bah oui.
0: Eh bien, on va le laisser chercher à nos auditeurs, si eux, ils l'ont trouvé. Et puis, ils nous le diront peut-être. En attendant, prenez bien soin de vous. Et à la semaine prochaine.

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0: Bonjour, au programme de votre soirée télé de ce mercredi 5 août sur TF1, Sirène, film avec Alice Paul et Shirin Boutella, Alison Flesch, capitaine de police rebelle et incontrôlable, est forcée à travailler en binôme avec Leïla Balani, experte en criminologie mais nulle sur le terrain. Sur France 2, Code Rouge, série sur TMC, Les Chevaliers du Fiel, croisière d'enfer, spectacle. Les Chevaliers du Fiel retrouvent à nouveau leurs personnages fétiches de Martine et Christian Lambert. Cette fois, le couple embarque pour une folle croisière. Sur M6, j'en connais un rayon divertissement présenté par Julien Courbet. Sur France 3, Secret d'Histoire, magazine sur le thème La folle épopée de Charlotte d'Angleterre. Stéphane Bern, épaulé par des historiens et des conservateurs, dévoile le destin de Charlotte d'Angleterre, aïeule de Charles III. Sur France 5, Au bout, c'est la mer, série documentaire. Et puis sur W9, Enquête d'action, magazine présenté par Marie-Ange Casalta sur le thème Urgence dans les Alpes. Au secours, les vacances tournent mal. Très belle soirée télé à tous.
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1: Voici les titres du journal de midi de ce mercredi 5 août 2026.
2: Nécrologie, décès de l'historien périgourdin Guy Mandon.
1: Justice, 8 mois de sursis après des violences conjugales à Brantôme.
2: Activité nautique, la baignade de nouveau autorisée à l'étang de Roufillac.
1: Fait divers, un conducteur alcoolisé impliqué dans un accident à Nontron.
2: Et côté météo, selon Météo France, dans l'après-midi, le ciel se dégage progressivement, les températures maximales tournent autour des 26-28 degrés.
1: 5 août 2026.
2: Bonjour. Nécrologie, décès de l'historien périgourdin Guy Mandon est décédé lundi soir à l'âge de 80 ans.
1: Spécialiste reconnu de la période
2: révolutionnaire, nautique, la baignade de nouveau autorisée à l'étang de Roufillac.
1: Fait divers, un conducteur alcoolisé impliqué dans un accident archéologique du Périgord, dont Guy Mandon était membre du conseil d'administration depuis de nombreuses années. Agrégé d'histoire en 1974, Guy Mandon a longtemps enseigné au lycée Saint-Joseph de Périgueux avant d'en devenir le directeur. Il a ensuite achevé sa carrière comme inspecteur général de l'éducation nationale, devenant le premier représentant issu de l'enseignement privé à accéder à cette fonction. Engagé dans la vie publique, il avait également été adjoint au maire de Périgueux, Yves Guéna. Originaire de Saint-Saul-la-Coussière, Guy Mandon laisse une œuvre importante consacrée à l'histoire du Périgord. Parmi ses publications figurent la Société Périgord au siècle des Lumières, 1789 en Périgord, la Révolution et les chemins de la liberté, ou encore plus récemment, Histoire d'histoire, publié en 2025 à l'occasion des 150 ans de la Société historique et archéologique du Périgord. Un ouvrage consacré aux femmes pendant la Révolution devrait paraître à titre posthume. Dominique Audrery rend hommage à un homme ouvert, attentif aux autres, passionné par la transmission et reconnu pour sa courtoisie et son humilité. Dans un message publié sur les réseaux sociaux, l'ancien archiviste Bernard Reviriego salue également un historien et orateur remarquable, doté d'une grande culture et profondément attaché à la langue occitane. Les obsèques de Guy Mandon seront célébrées ce mercredi à 16h30 dans la cathédrale Saint-Front de Périgueux.
2: Un homme de 29 ans a été condamné pour des violences commises sur sa compagne dans la nuit du 31 juillet devant un bar de Brantôme en Périgord.
1: Selon les éléments présentés à l'audience, les faits se sont produits aux alentours de minuit. Après avoir reçu une gifle de sa compagne, le prévenu lui a porté un coup de pied dans le dos. Des témoins sont intervenus pour mettre fin à l'altercation tandis que la victime se réfugiait dans le bar. Les gendarmes ont ensuite été alertés. Le ministère public a indiqué que la victime venait d'être licenciée.
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1: L'alcool, mais a estimé que le prévenu aurait dû maîtriser sa réaction. Le procureur a également rappelé son lourd passé judiciaire marqué par 14 condamnations, dont plusieurs pour des faits de violence ou de menaces envers une conjointe. De son côté, la défense a souligné que les violences n'avaient entraîné aucune incapacité totale de travail, ni pour la victime ni pour le prévenu. Elle a également mis en avant la volonté de ce dernier de se réinsérer, expliquant qu'après une période de grande précarité, il disposait désormais d'un emploi et d'un logement. Le tribunal l'a finalement condamné à 8 mois de prison avec sursis probatoire pendant 2 ans. Il devra suivre des soins et n'aura plus le droit d'entrer en contact avec la victime, une mesure qu'il avait lui-même sollicitée.
2: Bonne nouvelle pour les vacanciers en Dordogne, la baignade est de nouveau autorisée à l'étang de Roufillac en Périgord vert.
1: Le conseil départemental propriétaire du site annonce que les dernières analyses de l'eau montrent une baisse de la concentration de cyanobactéries. Le niveau d'alerte est ainsi redescendu au niveau 1. La baignade et les activités nautiques peuvent donc reprendre, même si une douche après la baignade reste recommandée. Vendredi dernier, le département avait interdit l'accès à l'eau après la détection d'un dépassement du seuil réglementaire des toxines produites par les cyanobactéries, aussi bien au niveau de la plage que du téléski. Le site avait alors été placé en niveau d'alerte 2. Pour rappel, la baignade à l'étang de Roufillac est surveillée tous les jours de 11h à 19h jusqu'au 31 août.
2: Un accident de la circulation s'est produit mardi matin vers 9h30 rue du Docteur Schweitzer à Nontron.
1: Deux voitures se sont percutées à l'approche d'une écluse routière. Selon les premiers éléments, un automobiliste aurait tenté de dépasser un autre véhicule avant le rétrécissement de la chaussée. Il l'a alors percuté avant de terminer sa course dans le jardin d'une habitation. L'accident n'a pas fait de blessés. Le conducteur à l'origine de la collision a toutefois été contrôlé positif à l'alcool. Les deux automobilistes ont été transportés au centre hospitalier de Périgueux pour des examens de contrôle.
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2: Selon Météo France, dans l'après-midi, le ciel se dégage progressivement, les températures maximales tournent autour des 26-28 degrés, le vent du nord-ouest atteindra les 10-15 km/h.
1: Dans la soirée, le ciel sera peu nuageux, le mercure affichera des valeurs comprises entre 22 et 24 degrés, le vent du nord-ouest aura la même intensité, le soleil se couchera à 21h19.
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1: Merci d'avoir suivi ce journal. Restez à l'écoute des programmes de Liberté FM. Excellent après-midi à toutes et à tous. Je vous donne rendez-vous ce soir à 19h pour faire un dernier point sur l'actualité locale.

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1: Bonjour, au programme de votre soirée télé de ce mercredi 5 août sur TF1 Sirène, film avec Alice Paul et Shirin Boutella, Alison Flesh, capitaine de police rebelle et incontrôlable, est forcée à travailler en binôme avec Leïla Balani, experte en criminologie mais nulle sur le terrain. Sur France 2, Code Rouge, série sur TMC, Les Chevaliers du Fiel, croisière d'enfer, spectacle. Les Chevaliers du Fiel retrouvent à nouveau leurs personnages fétiches de Martine et Christian Lambert. Cette fois, le couple embarque pour une folle croisière. Sur M6, j'en connais un rayon divertissement présenté par Julien Courbet. Sur France 3, Secret d'Histoire, magazine sur le thème La folle épopée de Charlotte d'Angleterre. Stéphane Bern, épaulé par des historiens et des conservateurs, dévoile le destin de Charlotte d'Angleterre, aïeul de Charles III. Sur France 5, Au bout, c'est la mer, série documentaire. Et puis sur W9, Enquête d'action, magazine présenté par Marie-Ange Casalta sur le thème Urgence dans les Alpes. Au secours, les vacances tournent mal. Très belle soirée télé à tous.

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1: TEDx. TEDx qui vient d'arriver, qui vient de nous arriver sur le téléscripteur des affreux Jojo. Attention, messieurs, mesdames, c'est le printemps qui va bientôt. Qui est déjà arrivé. Le printemps est arrivé. Le printemps est arrivé. Bon, profitons-en donc pour rappeler à tous que certains fruits sont très dangereux à ramasser. Par exemple, les mûres. Les murs qui sont pleins de pierres ou de ciment. Et surtout, et surtout les baies qui sont remplies de vitres.
2: Non mais c'est important, hein, c'est important de souligner
3: faut faire
2: tout
3: gaffe,
2: ça.
3: Hein.
4: Il est les dur ce début de semaine là.
1: Je sais pas pourquoi je
2: c'est n'importe quoi. Hein.
3: En parlant de ça, c'est la mère qui appelle le docteur. Il dit, docteur, il y a mon fils, il a mangé du sable et après il est allé dans l'atelier, il a mangé du ciment. Le docteur dit surtout lui donnez pas d'eau.
2: Allez béton cette blague, j'adore. Moi,
1: c'est
2: bien.
1: C'est une femme qui revient du marché et dans son panier, alors elle a un joli panier, alors elle a 8 langoustes, 6 homards, 14 boîtes de foie gras, 4 kilos de lamproie. Enfin, elle en a super. Et là, il y a un mendiant qui dit madame, ma brave dame, la charité, s'il vous plaît. Et la femme, elle dit écoutez, je suis parti avec 6 000 euros, j'ai plus rien. Hein, alors,
2: on n'est pas proche, on n'est pas loin de la vérité parfois. Hein. Écoutez, là, Karl, vous faites plaisir à notre ami Titi qui aime bien ce petit jingle pour sa blablague, hein. Attention, il n'empêche que c'est l'heure de la blablague à Titi, la blague de que quand tu t'ennuies.
5: Alors, c'est dans un supermarché, il y a deux mecs qui

Compilation de votre été. Salut les copains, ce rendez-vous musical pour nous plonger grâce à un vinyle, un 33 tours de l'époque, 1972 en l'occurrence aujourd'hui, qui va nous permettre de réécouter des tubes ou des chansons parfois oubliées, car sur ces compilations, il y avait toujours quelques incontournables des hit-parades et puis les producteurs glissaient un titre ou deux pas très connus du public. C'est donc l'occasion de retrouver ces chansons-là à travers justement ce vinyle et cette compilation de 1972. La compilation de votre été, ça commence tout de suite avec Crazy Horse, Un jour sans toi.

Début de carrière pour un certain Michel Genèse. La rencontre, un incontournable de Genèse sur Liberté FM avec cette compilation. Et c'est dans cet album qu'il y aura notamment ce titre, La rencontre. Michel Genèse sur le 96.1. Je souhaite un très bel été. Merci de nous avoir choisi avec quelques tubes ou encore chansons oubliées. De ces compilations qui avaient été enregistrées par certains orchestres à l'époque, et puis avec des chanteurs qui n'étaient pas les chanteurs d'origine, hein. Voilà, c'était tout simplement des reprises qui étaient faites, souvent avec un certain succès talent aussi. La rencontre, Michel Genèse sur Liberté FM.

C'est Succès du Grenier avec Séverine, un autre succès du Grenier aussi pour cet été 72, Jimmy Frey, Viens passer la nuit chez moi.

frais en 72. C'est l'année de cette compilation où on retrouve Rika Zaraï avec Les Beaux Jours, chanson qu'elle interpréta aussi sur la scène de l'Olympia.

autre chanson dans cette compilation de l'été 72, Vicky Leandros. Là aussi, elle surfe évidemment sur ses succès de l'Eurovision.

Roussos, l'été 72 sur Liberté FM. Sur le plateau de Cadet Roussel, toujours en 72, Cadet Roussel, émission de Guy Lux, Johnny Hallyday viendra présenter son nouveau titre, Rien ne vaut cette fille-là. Johnny.

Dimitri Tambosis. Encore un succès du grenier. Bah oui, on les accumule dans cette compilation et ce 33 tours de 72. Une autre chanson encore avec Julien. Ça, c'est le titre de la chanson. Et c'est Lenny Kirk qui l'interprète. On écoute. On retrouve peut-être, pourquoi pas, hein, cette chanson-là, ce titre.

C'était la particularité, je vous le disais au début de cette émission, de ces compilations, de ces succès ou pseudo-succès. C'est que ça permettait de retrouver les titres que l'on aimait, mais également de découvrir certaines chansons. Et là, avec Lenny Kirk, bah, c'était le cas, et ce titre, Julien. Romuald, dans la compilation de l'été 72.

Et un chant d'été, une chanson d'été, ça nous fait la transition avec l'année suivante, 73, Frédéric François pour terminer. Cette fois, c'est Salut les copains.

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1: Bonjour à tous, c'est Gianni, on se retrouve pour vos idées de sortie. Mercredi 5 août, méga loto organisé par le club de Ménesplay à la salle des fêtes de Ménesplay. C'est à 20h45 avec de nombreux bons d'achat à gagner. Réservation au 06 07 35 20 70. Tous les vendredis de juillet et août, la charrette gourmande marché festive à la place d'Albret de Brantôme en Périgord de 17h à 23h et a lieu aussi la 9e foire au vin le 8 et 9 août au Jardin des Moines. Renseignements au 06 13 28 44 33. Samedi 8 août à 20h45 à Mansignac, méga loto, c'est 10€ par personne, le carton à volonté. C'est animé par Lionel et organisé par l'association Les Amis du Pain, avec de nombreux lots à gagner comme deux fois une semaine pour Costa Brava pour 4 personnes et bien d'autres lots à Corse, avec bien sûr restauration sur place. Samedi 8 août, marché gourmand à la base loisir Chando à Montpon, c'est organisé par le Montpon Ménesplay Football Club avec des tubes des années 80, 90, 2000 et un DJ en deuxième partie. C'est à 19h avec food truck, buvette et animation sur place et bien sûr restauration sur place. Dimanche 9 août à la place de l'église de Saint-Méard-de-Drône, marché de producteurs de 8h30 à 12h30 avec rougaille de saucisse à emporter. Réservation recommandée au 05 53 50 07 94. Dimanche 9 août à 20h30, méga loto à Mansignac, c'est 10€ par personne, le carton à volonté, c'est organisé par l'association Les Amis du Pain et animé par Lionel, avec de nombreux lots à gagner comme 6 chariots garnis, 6 cartes cadeaux 200€ et d'autres lots à corps, avec bien sûr restauration sur place. Vendredi 14 août à Mansignac à 20h45, méga loto organisé par l'association Les Amis du Pain et animé par Lionel, c'est 15€ par personne le carton à volonté ou 10€ la plaque de 6 avec de nombreux lots à gagner comme une machine à glace, un aspirateur robot, un four à pizza garni et bien d'autres lots à corps. Il y a bien sûr restauration sur place. Dimanche 16 août à Mansignac à 20h30, méga loto organisé par l'association Les Amis du Pain et animé par Lionel, c'est 10€ par personne le carton à volonté avec bien sûr de nombreux lots à gagner comme une tondeuse robot, 6 chariots garnis et bien d'autres lots à corps. Avec bien sûr restauration sur place, frites, kebabs, burgers, buvettes, pâtisseries et glaces. Chaque mardi du mois de juillet et du mois août, les festines de 18h30 à 23h30, c'est un marché gourmand musical avec des soirées à différents thèmes musicaux avec DJ et artistes chaque mardi. Et voilà, c'était vos idées de sortie. Vous pourrez retrouver toutes ces informations sur le site de Liberté FM. Et si vous aussi vous organisez une manifestation et que vous souhaitez la faire diffuser sur nos antennes, c'est à contact@libertefm.fr. Sur ce, moi je vous souhaite de passer une agréable journée.
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0: Bonjour, au programme de votre soirée télé de ce mercredi 5 août sur TF1, Sirène, film avec Alice Paul et Shirin Boutella, Alison Flesch, capitaine de police rebelle et incontrôlable, est forcée à travailler en binôme avec Leïla Balani, experte en criminologie mais nulle sur le terrain. Sur France 2, Code Rouge, série sur TMC, Les Chevaliers du Fiel, Croisière d'Enfer, spectacle. Les Chevaliers du Fiel retrouvent à nouveau leurs personnages fétiches de Martine et Christian Lambert. Cette fois, le couple embarque pour une folle croisière. Sur M6, j'en connais un rayon divertissement présenté par Julien Courbet. Sur France 3, Secret d'Histoire, magazine sur le thème La folle épopée de Charlotte d'Angleterre. Stéphane Bern, épaulé par des historiens et des conservateurs, dévoile le destin de Charlotte d'Angleterre, aïeule de Charles III. Sur France 5, Au bout, c'est la mer, série documentaire. Et puis sur W9, Enquête d'action, magazine présenté par Marie-Ange Casalta sur le thème Urgence dans les Alpes. Au secours, les vacances tournent mal. Très belle soirée télé à tous.
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1: Bonjour à tous, c'est Gianni, on se retrouve pour vos idées de sortie. Mercredi 5 août, Mégaloto organisé par le club de Ménesplay à la salle des fêtes de Ménesplay. C'est à 20h45 avec de nombreux bons d'achat à gagner. Réservation au 06 07 35 20 70. Tous les vendredis de juillet et août, la charrette gourmande marché festive à la place d'Albret de Brantôme en Périgord de 17h à 23h et a lieu aussi la 9e foire au vin le 8 et 9 août au Jardin des Moines. Renseignements au 06 13 28 44 33. Samedi 8 août à 20h45 à Mancignac, Mégaloto, c'est 10€ par personne le carton à volonté. C'est animé par Lionel et organisé par l'association Les Amis du Pain avec de nombreux lots à gagner comme deux fois une semaine pour Costa Brava pour 4 personnes et bien d'autres lots à Corse avec bien sûr restauration sur place. Samedi 8 août, marché gourmand à la base loisir Chando à Montpon, c'est organisé par le Montpon Ménesplay Football Club avec des tubes des années 80, 90, 2000 et un DJ en deuxième partie. C'est à 19h avec food truck, buvette et animation sur place et bien sûr restauration sur place. Dimanche 9 août à la place de l'église de Saint-Méard-de-Drône, marché de producteurs de 8h30 à 12h30 avec rougaille de saucisse à emporter. Réservation recommandée au 05 53 50 07 94. Dimanche 9 août à 20h30, Mégaloto à Mancignac, c'est 10€ par personne le carton à volonté. C'est organisé par l'association Les Amis du Pain et animé par Lionel avec de nombreux lots à gagner comme 6 chariots garnis, 6 cartes cadeaux 200€ et d'autres lots à corps avec bien sûr restauration sur place. Vendredi 14 août à Mancignac à 20h45, Mégaloto organisé par l'association Les Amis du Pain et animé par Lionel, c'est 15€ par personne le carton à volonté ou 10€ la plaque de 6 avec de nombreux lots à gagner comme une machine à glace, un aspirateur robot, un four à pizza garni et bien d'autres lots à corps. Il y a bien sûr restauration sur place. Dimanche 16 août à Mancignac à 20h30, Mégaloto organisé par l'association Les Amis du Pain et animé par Lionel, c'est 10€ par personne le carton à volonté avec bien sûr de nombreux lots à gagner comme une tondeuse robot, 6 chariots garnis et bien d'autres lots à corps. Avec bien sûr restauration sur place, frites, kebabs, burgers, buvettes, pâtisseries et glaces. Chaque mardi du mois de juillet et du mois août, les festines de 18h30 à 23h30, c'est un marché gourmand musical avec des soirées à différents thèmes musicaux avec DJ et artistes chaque mardi. Et voilà, c'était vos idées de sortie. Vous pourrez retrouver toutes ces informations sur le site de Liberté FM. Et si vous aussi vous organisez une manifestation et que vous souhaitez la faire diffuser sur nos antennes, c'est à contact@libertefm.fr. Sur ce, moi je vous souhaite de passer une agréable journée.
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0: Bonjour, au programme de votre soirée télé de ce mercredi 5 août sur TF1, Sirène, film avec Alice Paul et Shirin Boutella, Alison Flèche, capitaine de police rebelle et incontrôlable, est forcée à travailler en binôme avec Leïla Balani, experte en criminologie mais nulle sur le terrain. Sur France 2, Code Rouge, série sur TMC, Les Chevaliers du Fiel, croisière d'enfer, spectacle. Les Chevaliers du Fiel retrouvent à nouveau leurs personnages fétiches de Martine et Christian Lambert. Cette fois, le couple embarque pour une folle croisière. Sur M6, j'en connais un rayon divertissement présenté par Julien Courbet. Sur France 3, Secret d'Histoire, magazine sur le thème La folle épopée de Charlotte d'Angleterre. Stéphane Bern, épaulé par des historiens et des conservateurs, dévoile le destin de Charlotte d'Angleterre, aïeule de Charles III. Sur France 5, Au bout, c'est la mer, série documentaire. Et puis sur W9, Enquête d'action, magazine présenté par Marie-Ange Casalta sur le thème Urgence dans les Alpes. Au secours, les vacances tournent mal. Très belle soirée télé à tous.
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2: Bonjour à tous, c'est Gianni, on se retrouve pour vos idées de sorties. Mercredi 5 août, méga loto organisé par le club de Ménesplay à la salle des fêtes de Ménesplay. C'est à 20h45 avec de nombreux bons d'achat à gagner. Réservation au 06 07 35 20 70. Tous les vendredis de juillet et août, la charrette gourmande marché festive à la place d'Albret de Brantôme en Périgord de 17h à 23h et a lieu aussi la 9e foire au vin le 8 et 9 août au Jardin des Moines. Renseignements au 06 13 28 44 33. Samedi 8 août à 20h45 à Mancignac, méga loto, c'est 10€ par personne, le carton à volonté. C'est animé par Lionel et organisé par l'association Les Amis du Pain, avec de nombreux lots à gagner comme deux fois une semaine pour Costa Brava pour 4 personnes et bien d'autres lots à Corse, avec bien sûr restauration sur place. Samedi 8 août, marché gourmand à la base loisirs Chando à Montpont, c'est organisé par le Montpont Ménesplay Football Club avec des tubes des années 80, 90, 2000 et un DJ en deuxième partie. C'est à 19h avec food truck, buvette et animation sur place et bien sûr restauration sur place. Dimanche 9 août à la place de l'église de Saint-Méard-de-Drône, marché de producteurs de 8h30 à 12h30 avec rougaille de saucisse à emporter. Réservation recommandée au 05 53 50 07 94. Dimanche 9 août à 20h30, méga loto à Mancignac, c'est 10€ par personne, le carton à volonté, c'est organisé par l'association Les Amis du Pain et animé par Lionel, avec de nombreux lots à gagner comme 6 chariots garnis, 6 cartes cadeaux 200€ et d'autres lots à corps, avec bien sûr restauration sur place. Vendredi 14 août à Mancignac à 20h45, méga loto organisé par l'association Les Amis du Pain et animé par Lionel, c'est 15€ par personne le carton à volonté ou 10€ la plaque de 6 avec de nombreux lots à gagner comme une machine à glace, un aspirateur robot, un four à pizza garni et bien d'autres lots à corps. Il y a bien sûr restauration sur place. Dimanche 16 août à Mancignac à 20h30, méga loto organisé par l'association Les Amis du Pain et animé par Lionel, c'est 10€ par personne le carton à volonté avec bien sûr de nombreux lots à gagner comme une tondeuse robot, 6 chariots garnis et bien d'autres lots à corps. Avec bien sûr restauration sur place, frites, kebabs, burgers, buvettes, pâtisseries et glaces. Chaque mardi du mois de juillet et du mois août, les festines de 18h30 à 23h30, c'est un marché gourmand musical avec des soirées à différents thèmes musicaux avec DJ et artistes chaque mardi. Et voilà, c'était vos idées de sortie. Vous pourrez retrouver toutes ces informations sur le site de Liberté FM. Et si vous aussi vous organisez une manifestation et que vous souhaitez la faire diffuser sur nos antennes, c'est à contact@libertefm.fr. Sur ce, moi je vous souhaite de passer une agréable journée.

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0: Hey, hey, hey, salut à tous amis rockers et rockeuses, vous êtes bien à l'écoute de Rock à la Casbah, émission numéro 933 et surtout dernière émission de cette première partie de saison 2026 sur les ondes de Radio Méga. Et pour conclure cette première partie de saison, nous sommes trois autour des micros. Salut les gars.
1: Salut.
2: Salut.
0: On passe tout de suite le bonjour à Bruno qui n'a pas pu être parmi nous aujourd'hui et à Jordan également qui est en train de passer des disques, les chanceux. On va faire un petit tour de table sur la programmation. Alors, on sait, on a ouvert quand même cette émission avec La Sécurité, un groupe dont on vous parle depuis longtemps, depuis leur premier album. Et là, leur deuxième album est sorti et c'est évidemment notre disque vedette. On en parlera un peu plus en milieu d'émission. Mingo, t'es venu avec quoi, toi ?
2: Alors, un groupe de Californie, un groupe de vétérans, un duo de l'île de Man et puis un français, un chanteur français.
0: Et toi Raphaël ?
1: Mais je suis venu avec des Suisses parce que l'émission de la semaine dernière avec les copains de Radio Vostok m'a donné de nouveau envie d'aller explorer cette scène et je suis venu avec deux groupes suisses, en tout cas avec un nouveau label dont je vous parlerai tout à l'heure et puis normalement avec une chanteuse.
2: Et toi Julien ?
0: Eh bien déjà j'ai proposé le disque vedette même si je sais qu'il est globalement partagé et partagé même par les absents et sinon je suis venu avec du punk potache et du post-punk et un titre partagé avec Raphaël d'un artiste qu'on adore à Rock à la Casbah, mais on va débuter avec toi Raphaël.
1: On va commencer avec donc ce nouveau label Oh Sister Records. Alors nouveau label pour moi parce que je le découvre, c'est un label quand même qui a quelques années d'existence et qui a quelques disques comme ça, quelques albums de sortie. C'est comme souvent c'est le cas d'ailleurs chez les labels suisses, c'est un label qui ne produit essentiellement que des artistes locaux ou des artistes suisses. En tout cas Oh Sister Records, ils sont basés à Berne et il y a beaucoup d'artistes bernois.
2: Oui, je crois.

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